秒の単位が本来のものと少しずれている時計があるとして、それは何を示しているのだろう。

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0: Épisode 6. Yann gagne 700 000 euros en grattant un billet de loterie. C'est le tournis dans sa tête. Il va enfin pouvoir réaliser son rêve. Ce sera l'achat d'un ancien bâtiment de fonction de TDF Radio France à Mulhouse. Il s'imagine déjà convier ses amis à venir le rejoindre sans condition dans ce havre de création et de liberté. La République de Pinode va enfin voir le jour. Et c'est une bonne nouvelle pour Nico, qui va pouvoir mettre en place sa start-up et développer son navigateur européen pour garantir l'intégrité de l'Europe vis-à-vis du numérique, selon ses dires. Eric ne trouve rien de mieux à faire que de lire les rubriques « Effets secondaires » sur des notices de médicaments à une heure de grande écoute. En cette période de crise sanitaire, le chat et les mails de plaintes affluent à Radio Pinode. Valentina se confie à Sarah. Elle lui annonce qu'elle a des super-pouvoirs. Elle peut dialoguer avec les ordinateurs sans passer par le clavier. Elle comprend tout ce qu'ils disent et eux la comprennent. Pour Marika, le challenge est d'intégrer un nouveau cabinet d'avocats dirigé par un macho. Quant à Jean-Baptiste, il se lance dans la religion bouddhiste. Marika essaye de cacher ses sentiments pour Kevin, mais travailler avec lui et être proche de lui rendent les choses difficiles. Pour se protéger, elle garde un comportement distant vis-à-vis de lui. Elle joue tellement bien l'indifférence que Kevin en tire ses conclusions. Épisode 1. En sortant du Pinot Café, Cécile raconte à Marika ce qui s'est réellement passé le soir de l'accident. Sarah, ivre au volant, rue de Zillichheim, a renversé Charles-Henri et appelé sa mère à la rescousse. Cécile s'est accusée auprès de Marika et Kevin et a demandé à ce dernier de la couvrir. Marika ne pouvait pas rester auprès d'Aléro, tous deux étant très amoureux à l'époque, et a fui. Cécile retrouve Kevin, que Dinah commençait à convaincre, et le rallie à sa cause. Benjamin, ambulancier à l'époque de l'accident, à l'intersection du boulevard du président Roosevelt et de la rue Franklin, révèle à Valentina avoir conservé un élément remettant en cause la culpabilité de Cécile dans l'accident de Charles-Henri. Sa montre, gravée de son nom, est tachée de sang. Si elle le quitte, il ira voir la police. Yann est convoqué au commissariat. Face à une sextape compromettante, il avoue avoir participé à une rixe contre Jean-Baptiste, mais dit que jamais il ne l'aurait tué. Pourtant, Aléro reste persuadé que Yann est coupable.
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2: Du mot écrit au mot lu, du mot lu au mot énoncé, du mot énoncé au mot enregistré, et diffusé et écouté et entendu, est accomplie une suite d'opérations, d'osimasie, altération, sémantation, précipitation. Le producteur de radio Alain Trutat avait ainsi expliqué qu'il y a bien une écriture radiophonique qui n'est pas une stricte transposition sur un écran sonore de l'écriture littéraire ou poétique. À la suite de Pierre Schaeffer qui tenait la radio pour le 8e art, Alain Trutat entendait consacrer la radiophonie comme l'un des beaux-arts jusqu'à réussir à imposer, à partir de 1969 sur les ondes de France Culture, un créneau de 3 heures intitulé « Atelier de création radiophonique » où les micros étaient tendus à tous les sons du monde, aux esthétiques sonores et musicales les plus diverses, aux voix prestigieuses et anonyme, sans hiérarchie, mais avec un grand soin dans le montage, chaque fois calibré pour la circonstance. Dans un texte qu'il consacrait à Alain Trutat dans le journal Le Monde au moment de sa mort en août 2006, un ancien directeur de France Culture, Jean-Marie Borzec, se saluait une vie à fuir les honneurs et les premiers rangs, et un homme peu enclin par nature à faire des concessions. Pour mieux faire connaissance avec celui qui a été surnommé l'éminence grise de la radio, quand il n'était pas appelé le mandarin, pour identifier quelle pensée de la parole poétique et de la musique devait permettre cette idée aussi haute de la radio, Métaclassique tend ses micros à quatre complices d'Alain Trutat, Kai Mortley, Michel Créis, Christine Rey et Michel Cohen.
3: Le sergent-major présente les jeunes recrues au capitaine. Ce dernier s'arrête devant un homme de très petite taille, figure ronde, des yeux perçants, une longue chevelure sombre descendant jusqu'aux épaules.
4: Votre nom ?
5: Je m'appelle Alfred Jarry, monsieur. Je suis originaire de Laval et homme de lettres à Paris.
4: Fort bien, mon ami. Mais vous avez certainement entendu ce que je disais à l'instant à votre camarade. Il faudra à partir d'aujourd'hui m'appeler non pas monsieur, mais mon capitaine.
5: Bien, monsieur. Désormais, je vous appellerai mon capitaine.
3: Jarry apprend la théorie avec la plus grande application. N'était sa petite taille qui lui interdit de marcher au pas et de porter convenablement le fusil, le poète serait un soldat modèle. Le soldat Jarry, un soldat dépareillé, est peu à peu écarté des exercices.
2: On reconnaît la voix de Georges Charbonnier qui avait produit cette émission avec Alain Trutat. C'est l'une des premières émissions d'Alain Trutat au début des années 1950 sur Alfred Jarry parce que Trutat faisait partie du collège de pataphysique, Kai Mortley.
6: Oui, mais je ne sais pas à partir de quel moment. Hein.
2: Oui, oui, oui. En tout cas, il avait une sensibilité pataphysique.
6: Absolument.
2: Ouais. Et pour lui, Jarry était important.
6: Oui, parce que c'est le fondateur de la pataphysique,
2: l'inventeur du mot.
6: Du mot, oui. Et la pataphysique est définie comme étant la science des solutions imaginaires. Mais enfin, ce n'est pas limitatif, parce que c'est la fondation de tout, quoi.
2: De trouver des solutions imaginaires, vous voulez dire?
6: Non, mais tout ce qui existe au monde, il y a un côté qui peut être pataphysique, et Jarry s'amusait à trouver des noms pour les structures sociales, tout ce qu'on veut, quoi. Mmh. C'est un autre monde, c'est un monde alternatif.
2: Et là, on entend directement une résonance avec ce que peut être la radio, alors.
6: Oui.
2: Précisément, un monde alternatif dans lequel il faut faire office de science, de solutions imaginaires.
6: Peut-être que c'est des solutions imaginaires qui concernent comment agir vis-à-vis de la radio. Et les structures avec lesquelles il a dû lutter, contre oui. lesquelles il a dû lutter, il a trouvé des solutions pataphysiques. C'est ce que j'avais toujours pensé.
2: Ah oui, que les solutions même qu'il a trouvées étaient
6: pataphysiques. Il n'applique pas Jarry direct, non, il trouve ses solutions à lui. Et ouais. ce sont des solutions qui n'existaient pas en dehors d'Alain Trutat. Enfin, il appliquait ce qu'il voulait faire, quoi.
2: Christine Rey, bonjour.
7: Oui, bonjour.
2: Vous avez été l'assistante d'Alain Trutat.
7: Alors, en fait, j'ai été... Je connais Alain Trutat par une toute petite lorgnette de temps, c'est-à-dire 1987-1994. Mm-hmm. C'est la période où j'ai été, effectivement... j'ai été attachée d'émission pour l'atelier de création radiophonique et puis secrétaire d'Alain Trutat. Et je précise ça parce qu'en fait, 1987-1994, pour moi, c'est 7 années de bonheur passées donc avec Alain Trutat et avec l'équipe de l'atelier de création radiophonique. Et c'est aussi une toute petite laps de temps pour envisager la carrière de quelqu'un qui a passé plus de 50 ans à la radio. Donc,
2: mais quand Kay nous explique oui. qu'il a dû beaucoup lutter pour pouvoir imposer cette pensée de la radio, vous en avez été tout à fait témoin.
7: Oh oui, tout à fait. Donc en fait, c'est un... Par exemple, pour l'atelier de création radiophonique, à l'époque, l'atelier de création radiophonique faisait 2 heures. Et c'était la seule émission de toute la grille de France Culture qui avait droit à des moyens de montage, par exemple, illimités.
2: Oui.
7: Et on avait droit aussi à beaucoup de mixage. Il y avait plusieurs jours de mixage. Et tous ces moyens techniques exceptionnels, en fait, ce luxe radiophonique, c'était Alain qui le défendait. Et parce qu'il y avait toujours une pression de la direction pour réduire les moyens de la création. Et Alain portait la création radiophonique, pas forcément en tant que réalisateur, mais en tant que programmateur, et il tenait tête à la direction pour mettre en place des moyens techniques. Parce qu'en fait, sans moyens techniques, il n'y a pas de création radiophonique. Lui, il portait la...
2: Ah, ou bien, il n'y a que l'idée, en quelque sorte. Parce que, Michel Créis, bonjour.
8: Bonjour.
2: Vous m'avez fourni un texte d'Alain Trutat lui-même, qui s'appelle l'atelier de création radiophonique, qui est reparu dans les cahiers d'histoire de la radiodiffusion, et qui raconte bien que, en effet, le studio d'essai de Pierre Schaeffer des années 1950 faisait des recherches, a inventé la musique concrète, mais n'allait pas jusqu'à vouloir une case de programme pour... faire valoir ces expressions, et que la conquête d'Alain Trutat en 1969 a été d'aller demander des moyens, pas forcément énormément, mais en tout cas suffisamment pour pouvoir avoir un créneau hebdomadaire de 3 heures au départ.
8: Oui, mais là, moi, je ne peux pas parler vraiment de ça. Je suis rentré à la radio en 70.
2: L'année d'après, parce que, enfin, c'est presque juste après, puisque le premier ACR, c'est le 5 octobre 1969 ACR.
8: Et donc, puis, en tant que... opérateur au début, moi j'ai travaillé sur la CR aux alentours de 76-77.
2: Oui. Et les moyens de montage illimités, ça veut dire quoi ? Ça
8: les
2: veut
8: moyens
2: dire...
8: de montage, c'était pour les chargés de réalisation.
2: Oui.
8: Donc il y avait plusieurs productions qui se développaient les unes, parallèlement d'ailleurs.
2: Oui.
8: Ensuite, ça pouvait effectivement, mais là je ne me rappelle plus, parce que moi, nous, on arrivait en fin de course quand l'ensemble était construit.
2: Ouais. Et par contre, vous aviez là des objets radiophoniques qui ne ressemblaient à rien d'autre de ce que vous pouviez avoir l'habitude de mixer ou de...
8: L'habitude, c'est un bien grand terme. Effectivement, c'était beaucoup plus intéressant de mixer les émissions de la CR que de mixer certaines émissions de culture. C'était moins construit, c'était moins élaboré, il y avait moins de richesse, et puis on avait plus de temps. Le lundi après-midi, mercredi matin, jeudi matin, vendredi et samedi tout complet. Des fois, c'était sur une émission, des fois, on finissait un mixage sur une émission et on pouvait enregistrer aussi d'autres personnes. On pouvait déjà amorcer le début d'un autre programme.
2: Ouais.
8: C'était pas gravé dans le marbre, hein. C'était...
2: Voici l'indicatif musical du premier ACR du 5 octobre 1969 qui était composé par Maurice Ohana.

0: Cette œuvre d'Oana s'appelle Le Cri et on entend des cris dans plusieurs états qui peut faire écho à une phrase de Truta qui dit que le plaisir très subtil du montage supplée à notre dénuement, de même les pleins et les déliés du mixage et la ténuité préservée du silence ou reconquise et le son affaibli, le son renforcé, la cadence trouvée sous la barre de la paupière, la discordance soudain reprise, affirmée, célébrée, exténuée, inscrite. On a l'impression qu'il y a effectivement une rencontre, un point de rencontre entre la musique qui se produit à l'époque par Oana, qui explore le cri devenant musical et la parole qui s'étire à plusieurs niveaux, et tous les procédés radiophoniques qui sont offerts pour explorer la voix dans tous ces états. Michel Créis, vous aviez, c'est ce que vous disiez tout à l'heure, affaire à des voix hétérogènes quand vous faisiez les mixages de ces émissions-là.
1: Oui, des voix, des sons, des bruits, enfin beaucoup de choses, oui.
0: Oui.
1: Bon, là, c'est une composition musicale qui est très belle.
0: Oui, mais qui dit quelque chose déjà de ce qui va se passer dans les ACR, puisqu'elle en est le générique et l'indicatif.
1: Oui, peut-être à l'époque, mais ça a beaucoup évolué, ça a beaucoup changé. Une évolution tout le long du temps où l'atelier a existé, avec des producteurs différents qui évoluaient, des chargés différents, du matériel différent aussi qui nous permettait d'autres choses.
0: Ouais,
1: enfin,
0: ouais.
1: C'est que beaucoup c'est.
0: Mais le cri revient quand même dans un certain nombre de ces ateliers de création radiophonique des années 70. Je pense par exemple à des pièces de René Janté, puis une à laquelle vous avez été directement associé, Michel Créis, qui s'appelle « À chaque port vient la Saint-Martin » de Andrew Orr.
1: Oui, il y a quelques cris, effectivement.
0: Peut-être que vous nous en dites un mot avant qu'on l'écoute un extrait.
1: On est parti faire un reportage, pour l'atelier sur la mise à mort du cochon. C'est presque là, donc avec Andrew qui était un producteur, et c'est assez violent d'ailleurs. Et en même temps, il y a des choses assez émouvantes. Et bon, là, on travaillait sur une captation directe d'un travail, d'une certaine réalité, avec un tueur qui était assez exceptionnel. C'est difficile de raconter.
0: C'est vous qui teniez le micro ?
1: Moi, je suis preneur de son, donc oui.
0: C'est ça.
1: Mais Andrew, on s'était partagé le travail, parce qu'il y avait, au même moment, il y avait dans deux familles, enfin dans deux fermes, il y avait, parce que c'était la saison, donc Andrew enregistrait d'un côté, et moi j'enregistrais dans un autre endroit. Et ensuite, on a retravaillé, remonté, remixé, enfin... Après, il travaillait avec des chargés de réalisation, qui construisait l'émission avant qu'on la mixe.
0: Voici un extrait.
2: Voilà.

0: Le diable grogne comme un pourceau.
1: Moi, je les adore, ces bêtes-là. Bon. Je les trouve charmantes. Mais...

0: assez gros et leur grognement n'est pas harmonieux. Et quand on les enferme, ils deviennent féroces.
1: La collusion du cri et du témoignage révèle la violence du témoignage.
2: Oui, oui, tout à fait. Oui. Ouais.
1: Kay Mortley, Andrew Orr, qui est donc l'auteur de la pièce dont on vient d'entendre un extrait, À chaque port vient la Saint-Martin, c'est lui qui vous a amené vers Alain Trutat, non ?
3: Non.
1: Ah pardon, je croyais.
3: Pas du tout.
1: C'est l'inverse ? C'est vous qui avez amené Andrew Orr vers Alain Trutat ?
3: Je me suis amenée.
1: Vous vous êtes amenée toute seule.
3: Non, et il se trouve qu'Alain Trutat était un ami de mon directeur à la radio australienne, un ami lointain.
1: Ouais.
3: Il s'était croisé dans des contextes internationaux.
1: D'accord.
3: Mais moi, j'avais fait une grande partie de mes études en France. Hein. Et puis, je suis retournée en Australie travailler à la radio par hasard. Et on m'a demandé d'écouter des bandes qui avaient été rapportées de l'ACR.
1: Mmh.
3: Et c'est comme ça que j'ai découvert l'émission. Ben, je ne l'écoutais pas quand j'étais en France. Et j'ai voulu venir voir comment ça se faisait. Donc j'ai obtenu une bourse et je suis venue.
1: Vous êtes venue pour ça, depuis l'Australie ?
3: Oui.
1: D'accord.
3: J'avais vécu 7 ans en France, donc je connaissais un peu
1: déjà. Oui, oui.
3: Et c'était très différent du type de radio qu'on faisait en Australie, qui est modelé sur les formes de la BBC.
1: Oui.
3: L'Australie étant une ancienne colonie, et les Anglais gardent près d'eux les anciennes colonies, quoi. Enfin, on ne s'y échappe pas. Mais puisque j'avais fait des études de littérature française, c'était la forme qui m'intéressait beaucoup à l'atelier, parce que ça rejoignait des choses qui m'avaient intéressé dans mes études, dont Jarry.
1: Dont Jarry, oui.
3: Mais j'ai travaillé plutôt sur l'avant-garde au début du XXe siècle. Jarry, oui. Apollinaire et compagnie.
1: Il y avait de la part d'Alain Trutat une espèce de contact permanent avec les avant-gardes. C'est Janine Antoine qui raconte qu'en effet, il est en permanence en prise avec les happenings du mouvement Fluxus en Allemagne, avec John Cage aux États-Unis, les musiques répétitives de Terry Riley via Daniel Coe qui travaille dans le cadre des ACR. Cette connexion, elle est permanente et elle nourrit cette pensée de la radio. Christine Rey.
4: Moi, je dirais que c'était plutôt le rôle de René Farabée, en fait, ça.
1: Ah oui ?
4: Oui, parce qu'à un moment, Alain Trutat avait délégué l'atelier de création radiophonique à René Farabée. Et en fait, c'était lui qui s'occupait de la programmation, de toutes ces...
1: Ah oui ?
4: Oui, oui, oui. Ça ne veut pas dire qu'Alain n'y était pas, mais ça, je ne connais pas ça de la vie d'Alain. Mais en tout cas, je connais l'atelier de création radiophonique à René Farabée. Et en fait, c'était lui qui s'occupait de la programmation, de toutes ces...
1: Ah oui ?
4: Oui. Oui, oui. Ça ne veut pas dire qu'Alain n'y était pas, mais ça, je ne connais pas ça de la vie d'Alain. Mais en tout cas, je connais l'atelier.

0: Profil perdu, il s'occupait d'émissions de poésie, il était responsable des dramatiques. Donc en fait, il était tout le temps en contact avec des auteurs, il était en contact avec les réalisateurs de France Culture. Il avait aussi créé un concours permettant de recruter les réalisateurs, dont sont sortis beaucoup de gens qui travaillent encore à France Culture. Donc en fait, il était en contact permanent avec cette création permanente. En fait.
1: Et avec cette idée de solliciter pour construire de la radio des signatures qui viennent de tous les champs, y compris des arts plastiques. Je pense par exemple à Christian Boltanski qu'il sollicite tôt pour faire une création radiophonique.
2: Ben oui, mais il travaille déjà avec le son, dans ses propres... comme tout le monde qui est associé à Fluxus, en bricolé un petit peu avec du son.
1: Voici un extrait de L'homme qui tousse, de Christian Boltanski.

0: L'homme qui tousse. De Christian Boltanski. Par le frère de l'auteur.
1: Ça sollicitait la rage chez les auditeurs. J'ai vu les trucs, oui. On a décrit comme dégoûtant. Enfin, bon, vraiment, on n'a pas aimé.
2: Mais il y a quand même l'idée d'aller aux frontières de l'expression. C'est aussi lui qui va rechercher la fameuse dramatique pour en finir avec le jugement de Dieu d'Antonin Artaud de 1948. Il avait été rechercher les bandes pour pouvoir les rediffuser avec cette idée que la radio donne accès à, dans la parole, quelque chose qui est très liminaire, qui est extrême aussi. Alors, on va en venir à votre collaboration, Cahier Mortelé, avec Michel Butor, mais je voudrais préalablement donner à entendre un ACR, Atelier de création radiophonique, donc Michel Butor avait fait, donc sollicité par Truta, avec le compositeur René Koering. Et là, à nouveau, on trouve cette idée que les moyens de la radio permettent d'explorer la voix dans des états à la fois nouveaux et peut-être étendus aussi. Ça s'appelle Centre d'écoute et ça date de 1972.
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0: Les microphones perfectionnés que le roi a à sa disposition sont réglés de façon à apporter dans ce souterrain les bruits les plus lointains de la vie terrestre. Chaque touche actionne un microphone réglé pour telle ou telle distance. Maintenant, ce sont les rumeurs d'un paysage japonais. Le vent souffle dans les arbres. Un village doit être là.
1: Car j'entends le rire des servantes, le rabot d'un mouillé.
2: Et le fait glacial des cascades. Allô, une autre touche à baisser, nous sommes transportés en pleine matinée. Trois sacs de labeurs socialistes de la Nouvelle-Zélande. J'entends le sifflement des geysers au jaillissement d'eau chaude. 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
5: C'était donc Centre d'écoute, un atelier de création radiophonique produit par Daniel Coe et René Farabé, avec le texte de Michel Butor et la composition de René Curie. Ça avait donné lieu à une communication en 2021 à une journée d'études à l'université de Montpellier de la part de Marion Coste, qui expliquait que les moyens électroacoustiques nous rendent sensibles au débit et aux hauteurs des paroles, puisqu'ils

0: des fonds variés et que la musique donc révèle aussi des paramètres sonores du mot souvent oublié. C'est ça que permet la radio aussi, c'est d'écouter la parole comme de la musique, mais de la musique qui recharge ce que dit la parole.
1: D'écouter la radio.
0: Bah parce que ce que dit Marion Cosse, c'est que comme la parole est manipulée comme de la musique,
1: ça dans nous cette pièce-là.
0: Dans cette pièce-là, oui. Ça nous rend sensible au phénomène de hauteur.
1: Oui, oui.
0: Et que ça nous amène à l'écouter quand même comme de la parole, parce que le cliché, ce serait de dire on écoute la parole comme de la musique et on n'écoute plus la parole comme de la parole, sauf que c'est quand même de la parole.
1: Mais c'est-à-dire qu'en fait, c'est de la parole enregistrée.
0: Oui.
1: Donc à partir du moment où elle est enregistrée, elle devient, c'est plus du vent, elle ne s'évapore plus, elle devient un objet sonore.
0: Oui.
1: Et donc, à partir de là, c'est un objet poétique. C'est-à-dire, en fait, la radio, elle permet d'écouter.
0: Oui.
1: Elle repermet l'écoute. C'est-à-dire, dans la vie courante, on ne s'écoute pas. Chacun parle pour soi, etc., etc. Quand on enregistre quelqu'un, on écoute ce qu'il dit. Parce qu'en fait, le travail du producteur, c'est essentiellement de l'écoute. Savoir ce que dit la personne au moment où elle le dit. Et ensuite, quand on reprend cette parole, on la retravaille. Et elle émerge comme parole poétique, en fait.
0: J'évoquais cette journée d'études de 2021 à Montpellier qui portait sur le rapport de Butor à la radio et vous étiez intervenu, Kay Mortley, pour évoquer le travail que vous aviez fait avec Butor, des antipodes aux antipodes.
2: Je suis en train de réfléchir à ce qu'il vient de se dire. Moi, en général, je ne travaille pas avec du son traité, des voix traitées.
0: Oui.
2: C'est un parti pris.
0: Oui.
2: Mais ça ne veut pas dire que j'ai envie que la parole soit traitée comme de la parole brute, enfin innocente, que comme des paroles. Il y a du sens qui vient avec, mais je ne veux pas le déformer pour le faire une autre forme musicale.
0: N'empêche que vous voulez profiter de la situation radiophonique pour que cette parole dise un peu plus que ce qu'elle peut dire dans la vie quotidienne.
2: Mais il faut le rudoyer un peu, il faut le couper, le déplacer, le mixer, etc. Mais je n'emploie pas des moyens électroniques de traitement de son. C'est un de mes trucs. Alors, de la même façon, j'utilise le son même. Peut-être que je l'utilise un peu comme des voix. Je veux que ce soit compris autrement que du bruitage. Et ça a une fonction plus
0: sémantique,
2: plus active.
0: Oui. Ouais. Plus active dans la parole même.
2: Oui.
0: Oui.
2: Dans le tout. C'est un tout de voix et de.
0: Parce que quand vous sollicitiez la définition de la pataphysique comme science des solutions imaginaires pour dire le lien aussi de Truta au-delà de la pataphysique à la radio même, vous alliez dire justement à Montpellier, en parlant de Butor, que l'imaginaire est dans le réel et nous voyons le réel par lui.
2: Oui, c'est ça.
0: Oui.
2: Oui.
0: En ajoutant une description du monde qui ne tiendrait pas compte du fait que nous rêvons ne serait qu'un rêve.
2: Oui. C'était par rapport à une œuvre particulière de Butor, c'est un livre sur l'Australie qui s'appelle Boomerang. Et j'ai souvent dit que c'était une des seules œuvres censées, pour moi, sur l'Australie. Parce que ça ne dit rien tout droit, ça ne commente rien.
0: Ouais.
2: Ça juxtapose, ça mélange, etc. Et ça oblige l'auditeur à participer à la fabrication du sens. Pour moi, la radio, ce n'est pas forcément là pour véhiculer du sens, des messages.
0: Des messages qui ne seraient pas modifiés par le fait qu'elles passent à la radio.
2: C'est pour qu'on se laisse aller vers et qu'on se mette dedans et qu'on se décolle un petit peu de ce qui est posé là.
0: Alors, vous dites, Kay Mortley, que vous ne faites pas de manipulation électronique de la parole, et c'est vrai, mais vous faites quand même attention à ce qu'il y a des paroles qui sont plus proches du micro que d'autres, et que ce contraste-là peut vous permettre, par le montage, de leur donner une espèce de mise en perspective.
2: Sans doute, oui. Ouais. Il faudrait demander aux auditeurs si ça marche.
0: Bon, on va leur proposer
2: les auditeurs un extrait. Je ne suis pas là pour reproduire le réel, quoi.
0: Oui. Ouais. Michel Crise, vous avez un commentaire à cette phrase « Je ne suis pas là pour reproduire le réel ».
3: Ben de toute manière, si on place un micro dans un champ acoustique, on va reproduire une image du champ acoustique, mais ce n'est pas forcément...
0: C'est déjà un cadrage.
3: C'est déjà un cadrage, oui. Ce n'est pas du pur réel qu'on va comme ça. C'est toujours une mise en scène.
0: Ouais. Bon, enfin, quand on intitule une pièce des antipodes aux antipodes, ça veut dire qu'il va y avoir des jeux de cadrage qui vont se télescoper. Voici un extrait.
4: L'île possède 54 comtés, comme l'Angleterre. Et sa ville principale est assise sur un fleuve qui ressemble fort à la Tamise. Si Raphaël n'a pas jugé bon de préciser à Thomas More sa situation exacte, c'est qu'elle devait être de toute évidence aux antipodes du royaume d'Henri VIII.
5: Dans un livre comme ça, il n'y a pas un roman. Le seul roman qu'il y aurait, ce serait le mien. Hein, c'est mes aventures en Australie et ailleurs. Mais cela déborde perpétuellement ce qui m'est arrivé à moi pour faire imaginer ce qui pourrait arriver à d'autres. Et je veux que le lecteur se promène ainsi dans mon livre. Et le lecteur est transformé en un voyageur. Et ce voyage que fait le lecteur, c'est un voyage qui ressemble beaucoup à un rêve.
2: Rouge. Rouge.
3: Rouge.
4: Elle a donc un lieu précis. Le malheur, c'est que, son nom l'indique, elle n'y est pas. Et qu'il est vain de l'y chercher.
6: Yo, kulgo nala merubi malna na bungo wanga malna palanyane kana anuranga malna nala plunga atunguni malna kunda malna le we nala pumangi kana kanga yen kunda malna kana nande.
2: D'où viens-tu?
6: That's
2: where you're from.
6: Mm-hmm.
2: Oui, c'est de là qu'il vient.
6: Calque, le vulga barco. Le marti mal barco, le vulgan vulgal.
4: Dommage qu'elle n'ait pas tenu sa promesse. À l'endroit où devait se trouver l'Angleterre australe, il n'y a qu'un reflet. Elle a la forme de la lune.
0: Entre centre d'écoute que Butor a fait avec Koering et puis ce des antipodes aux antipodes que Butor fait avec vous, qui est mortelé en 1985, on entend qu'il ne s'agit pas de mettre la littérature à la radio au sens de dire un texte devant un micro de façon soigneuse, mais d'avoir une poéticité qui est celle de la radiophonie.
2: Je ne sais pas. Je peux... Je vais essayer d'expliquer ce que j'avais fait. Le livre est immense, de Butor,
0: ouais.
2: Beaumont. Et c'est basé sur une série de lettres qu'il avait écrites à sa femme quand il était sur poste en Australie pendant 6 mois. Et moi, ce que j'ai fait... Et puis il y a des citations de toutes sortes de choses, mais d'une banalité totale. Des extraits de journal, des extraits des lettres, des textes historiques et puis il y a les listes de mots. Donc c'est non narratif quelque part. Il y a une séquence intergalante qui se rapporte à l'époque coloniale. Enfin, il faut que ce soit l'auditeur qui fasse la synthèse de tous ces éléments. Et là, il n'y a que des éléments verbaux. Qui fait que c'est un peu plat. C'était une émission très longue. C'était quand l'atelier faisait 3 heures ou quelque chose comme ça, ou 2 heures et demie.
0: Mais ce que je voudrais arriver à pointer, c'est comment ça crée une pensée.
2: Ça crée une pensée.
0: Que le livre ne crée pas. Qui est une autre pensée.
2: De quelle façon?
0: Ouais.
2: Mais parce que ça invite, ça oblige
0: oui.
2: l'auditeur à s'investir dans l'interprétation ou quelque chose comme ça.
0: Mm.
2: Je crois que c'est ça.
0: Oui.
2: Si on écoute ça, c'est, bon, c'est une série de textes.
0: Oui.
2: Enfin, c'est même pas du son, avec du son en dessous. Mais il faut se laisser aller vers cette durée
0: oui.
2: et voir ce qu'on en fait et ce qui nous en reste. Ça, c'était une des raisons pour lesquelles on insistait, je crois, sur la durée de l'atelier. Et assez de temps pour que l'auditeur se pende, pour qu'il se perde vraiment ses repères. Et qu'il se met dans un imaginaire qui est médiatisé par ce qu'il entend.
0: Il me semble que cette pensée de cette façon de faire de la radio va énerver d'autres programmes que l'atelier de création radiophonique. Et puisqu'on est sur Butor, je pense à un programme qu'il avait fait pour France Musique en 1977 qui s'appelait « Une semaine d'escale ou les sept oreilles des virages de la nuit ». Dans la journée d'études de Montpellier de 2021 que j'évoquais, il y avait eu une intervention de Jean-Yves Bosseur à propos de cette façon de faire de la radio. Je vous propose d'en écouter un rapide extrait puisque c'était en visio.
7: Les intérêts musicaux de Michel Butor étaient extrêmement variés, intimement liés à ses modes d'écriture. C'est ce que je souhaiterais vous faire partager en évoquant la série d'émissions « Une semaine d'escale » ou « Les sept oreilles des virages de la nuit » conçue pour France Musique en 1977. Michel Butor y concilie ses qualités analytiques et ses singulières facultés créatrices.
0: Et puis après, Jean-Yves Bosseur nous explique que il y a à la fois une défiance au sérialisme de la part de Butor dans la mesure où il ne va pas se priver de faire des répétitions. En revanche, il y a quand même cette idée du sérialisme qui est de faire un peu de la combinatoire. Et ça, c'est très présent dans la pensée de Truta, que la radio est une écriture combinatoire faite de sons, de bruits, de paroles, de silences. Ce qui n'est pas énorme. On n'a jamais que quatre ingrédients, c'est ça?
1: Oui, mais je dirais que c'est pas seulement dans la pensée d'Alain Truta, en fait. C'est le béaba de la radio.
0: Oui, c'est déjà chez Schaeffer, cette idée.
1: Ouais. Oui, bien sûr. Oui. Et là où Alain Truta était extraordinaire à France Culture, c'est qu'il a permis que ça arrive.
0: Et que ça arrive, y compris dans des programmes qui ne sont pas estampillés création radiophonique.
1: Tout à fait. Mais en fait, Alain Truta, c'était le spécialiste des hors-cadres, en fait. Dès qu'il y avait un programme un peu bizarre au bureau de France Culture, on venait voir Alain Truta en disant ben voilà, il y a ça.
0: Oui.
1: Et ce qui était extraordinaire, c'est que bon, il ne prenait pas forcément tous ces projets-là, mais il rencontrait les gens. Et d'ailleurs, très souvent, en fait, pour rencontrer les gens, il marchait avec eux. Il y avait plein de projets.
0: Où ça qui... Il marchait dans le couloir.
1: Dans les couloirs de France Culture.
0: Donc
1: de
0: il tournait
1: Radio
0: en rond alors.
1: Non, pas du tout. Parce que c'était un labyrinthe apparent, mais
0: d'accord.
1: On peut faire des milliers de kilomètres complètement différents.
0: On peut changer d'étage même.
1: Oui. Et c'est vrai que on parlait de durée. Donc il y avait des durées patentées, c'est-à-dire par exemple le bicentenaire de la Révolution. C'était hors cadre, hors de la grille de France Culture, parce qu'on avait donné du temps pour le bicentenaire. De la Révolution. C'était pareil pour certaines émissions, par exemple de Bruno de la Salle, où c'était des après-midi entiers, où il y avait des contes. Et puis, il y a eu aussi des émissions qui commençaient dans un cadre déterminé, qui en fait, très vite, en débordait. Et là, je pense par exemple au Passage de la Garonne, une émission qui avait été proposée par Jean-Pierre Lefebvre et qui a été réalisée par Étienne Vallès, à laquelle a participé Michel Créis. Donc, c'était parti pour une émission qui rentrait dans un cadre, je ne sais plus lequel. Et puis, à un moment, je ne sais plus si c'est Jean-Pierre Lefebvre ou Étienne Vallès qui sont venus voir Alain, en disant bah, c'est pas possible, on peut pas faire rentrer ça dans ce cadre-là parce que sinon il va falloir faire des coupes absolument draconiennes et en fait on a amassé une telle richesse sonore qu'on ne peut pas couper dedans. Et en fait Alain s'est débrouillé pour que il y ait encore des moyens alloués à cette émission et qu'elle puisse être diffusée, c'est-à-dire à la fin elle fait 5 heures, plus de 5 heures. Et en fait, moi, je vois vraiment Alain, quand on parle d'éminence grise, on a souvent parlé d'Alain Truta comme une éminence grise de France Culture. Et en fait, il est là, je veux dire, il est dans le temps préservé de l'atelier, y compris au niveau de la durée. C'est-à-dire, tant qu'Alain a été là, l'atelier n'a jamais fait moins de 2 heures. Dès qu'il est parti, ça s'est rétréci comme peau de chagrin. Et en fait, il est, Alain, il est là dans ce temps préservé, dans ce temps, dans le fait que la création puisse advenir, en fait. C'est pareil, quand il y avait Yann Parenteren qui faisait ses émissions pour l'atelier, Yann, il était technicien. Donc, en fait, officiellement, il n'avait pas le droit de faire des heures supplémentaires, etc. Donc, il faisait des demandes de cumul, et Alain Trutat le soutenait. Et sans Alain Trutat, ça n'aurait pas pu advenir, en fait.
0: Mais il y a des questions de pouvoir, pour
1: défendre ce territoire. Oui, c'est pas seulement du pouvoir, c'est vraiment, comment dire, Alain, il était dans cet amour du son, enfin, je pense à lui en tant qu'indépendance. C'était quelqu'un d'indépendant, tout le temps, il a été indépendant. C'est-à-dire, en fait, on diffusait des textes, on réalisait des textes d'auteurs très peu connus. Donc la célébrité pour lui c'était pas un critère. Il y avait des producteurs aussi qui arrivaient avec des projets, ils avaient jamais fait de radio, bah, ils leur laissaient une chance. Je veux dire, c'est cette ouverture là en fait. Alain Trutat, c'est cette ouverture et cette liberté. Ça, c'est...
0: Avant d'écouter un extrait de Passage de la Garonne, je voudrais demander à Michel Créis, quand je disais que, la radio était une grammaire combinatoire un peu fermée puisqu'il n'y avait que quatre composantes, vous aviez l'air de faire la moue comme si vous ne l'aviez jamais vécu comme une restriction, mais plutôt comme absolument. Quelque chose de très ouvert. Ouais, pardon.
3: Très ouvert.
0: Oui, c'est que moi, des fois, je le vis comme une restriction.
3: Tous les éléments, ouais. Bon, effectivement, il y a du son, il y a de la parole, mais je veux dire, ça, c'est d'une richesse extraordinaire. Et quand on les mélange les uns avec les autres, le sens, on peut jouer avec le sens, la poésie, c'est le rêve. Non, c'est sans fin.
0: Alors, on va parler du passage de la Garonne, parce que là aussi, c'est une façon de faire vivre la poésie et la littérature à la radio, tout à fait ouverte et singulière à la fois. Quelle a été votre implication dans cette production, Michel Créis?
3: Ouf. Bon, là, je peux pas répondre. On a fait des prises de son sur place. Je m'en souviens vaguement, mais on avait comme ça une matière assez riche et on en a profité. Donc, je pense qu'il y avait, c'était pas pré-écrit, c'est-à-dire qu'on était là, on captait tout ce qu'on pouvait capter.
0: Ouais.
3: Mais dans la captation, il y a déjà une mise en scène.
0: Il y a un cadrage.
3: Il y a un cadrage.
0: Ouais. Alors, sur l'ambition éditoriale de cette émission, je voudrais lire simplement une phrase qui se trouve dans le programme, puisqu'à l'époque, on publiait des programmes pour certaines émissions. Plus encore, aller chercher à Bordeaux même, là où il n'y a rien, ou presque rien, les traces de la déflagration et les éclairer parce que nous savons de leur contexte. Dans l'œuvre antérieure, les rêves, les a priori sur le monde, dans l'œuvre postérieure, les signes du séjour, de la réalité affrontée là. Une manière donc de renseigner la venue, qui alors par cette opération devient cruciale, de Hölderlin le poète en 1802 à Bordeaux.
8: Mais lorsque tu les nommes Hanson et Gamma, Aîné et Jason, les élèves de Chiron, dans les cavernes des rives de Mégare et dans la pluie tremblante de la grotte s'est formée une image humaine, faite d'impressions de la forêt, et les Templiers qui sont partis à Jérusalem, Bouillon, Rinaldo, Bougainville, grand voyage de découverte, autant d'essais pour définir l'orbe hespérique face à celui des anciens. Leur nombre est imposant, mais plus encore eux-mêmes le sont-ils et privent de parole les hommes.
9: Parce que l'amour de la patrie pour Hölderlin, c'est tout le contraire de la haine de la patrie des autres. Et alors évidemment, on ne peut pas traverser cette salle non plus, y cherchant Hölderlin sans penser à Heidegger. Heidegger à qui on attribue le goût de l'intelligentsia française pour la poésie de Hölderlin, puisque c'est par l'intermédiaire de la traduction des études de Heidegger sur Hölderlin que serait revenu l'intérêt pour ce poète. Et précisément, l'interrogation sur la signification de ce voyage de Hölderlin en France, à Bordeaux, vient contredire avec une espèce de force matérielle, la lecture que Heidegger a faite de Hölderlin. Ce que prouve l'examen de ce qu'a été son expérience française, c'est que il y a eu un terrible appel vers l'Ouest. Pour résumer les choses de manière un peu formelle, on peut dire que Heidegger tire Hölderlin vers l'Est, vers l'Allemagne, le tire par la manche vers l'Allemagne, a l'air de dire « t'en vas pas, reste avec nous, tu es des nôtres », etc. La France, c'est une espèce de tentation, comme ça, une espèce de femme. C'est un danger. Et il faut interpréter le voyage en France comme une espèce d'épreuve qu'il a fallu surmonter. Et ça, c'est inacceptable. Même d'un point de vue philologique, c'est inacceptable.
0: Cette intervention est assez programmatique, puisqu'elle dit bien le projet de Jean-Pierre Lefebvre, qui note qu'il veut opposer la lettre des poèmes bordelais d'Hölderlin à la réalité de Bordeaux, son site, son urbanisme, sa population, ses mœurs. Et c'est très beau cette idée que, pour comprendre Hölderlin, il faut aller au bord de la Garonne avec un micro dans les mains. Michel Kreis, vous êtes revenu en connaissant mieux Hölderlin, quoi qu'il en soit.
3: Pas forcément.
0: En comprenant autrement. Janine Antoine raconte que le premier excellent technicien affecté à l'atelier, qui était Marcel Grenier, a tenté une fois 20 à 30 mixages ratés pour réussir l'effet très délicat que René Farabé lui demandait. Ça pouvait aller jusque-là ?
3: Oui, on pouvait passer une heure, deux heures. Si on avait, si on avait quelque chose à exprimer avec le matériel qu'on avait, on recommençait, tant qu'on n'était pas satisfait du résultat.
2: Bien sûr.
3: On avait les moyens.
0: Les moyens, c'est-à-dire le temps.
3: Le temps.
0: Mais pour faire, en l'occurrence, un écho très légèrement réverbéré, en 1975, par exemple, fallait faire comment, techniquement parlant ?
3: Bah, à l'époque, on avait, en 75, c'est un peu loin, moi, je n'étais pas encore à la console. Mais il y avait des chambres de réverbération à la radio, physique.
0: Physique, c'est-à-dire qu'on renvoyait ce qu'on diffusait
3: dans... On envoie le signal dans une salle réverbérante et on le récupère.
0: Et on met un micro au milieu de la salle.
3: On met un micro de la salle, on peut déplacer le micro.
0: D'accord.
3: Et puis, il y a eu des systèmes de réverbération déjà électroniques. Ce qui était bien, là, c'est qu'on avait un projet, on voulait exprimer quelque chose, et tant qu'on n'avait pas réussi, on continuait, on le faisait. C'était complexe, parce qu'il y avait quand même des fois 5 machines qui tournaient, 5 magnétos, et puis c'était des magnétos à bande à l'époque. Hein, et donc avec des consoles qui étaient beaucoup moins sophistiquées, enfin, qui étaient sophistiquées pour l'époque, mais ça demandait une certaine... pas mal de répétitions, oui.
2: Mais il y avait quand même des limites, une ligne démarcation, tu vois. Je crois qu'il fallait que le producteur sache quand il était temps d'arrêter.
0: D'arrêter de chercher
2: D'arrêter d'essayer de faire quelque chose qu'on ne réussissait pas. Qu'on allait peut-être le finir au ciseau, ou qu'on allait, tout le monde allait devenir fou, ou on n'allait plus nous parler. Donc il y avait... non mais réellement, il y avait... Il y avait forcément une limite.
3: On s'en rendait compte que c'était pas possible, par exemple. On n'arriverait pas à faire, il fallait le faire autrement.
2: C'est vrai qu'on
3: On s'obstinait pas pendant une journée, hein, quand même.
0: Oui, quand même. Il me reste à vous remercier, Kay Mortley. Merci beaucoup, Michel Kreis. Merci, Christine Rey. Je vais me téléporter chez Michel Cohen pour la dernière séquence de cette émission qui nous a raconté donc ses souvenirs d'assez.
10: À 20 ans, j'ai fait connaissance avec l'écriture radiophonique et sa grammaire de base, combinatoire de voix, musique, bruit et silence. Voix-musique, voix-bruitage, voix-silence, voix-voix, musique-bruitage, musique-silence, et encore rupture, cadence, durée, espace, écho, réverbération, tout ce dont disposait l'outil radiophonique pour inventer une forme, un fond, du texte, de l'écriture, un style. à l'atelier de création radiophonique. L'appareillage était modeste, l'émission était pauvre, mal logée dans cette cabine 278 bourrée jusqu'à la gueule de bandes magnétiques, mais peut-être est-ce le cas de tous les lieux où quelque chose s'invente. Pour le dire avec les mots de notre maître Alain Trutat, c'est le plaisir très subtil du montage qui supplée à notre dénuement, de même que les pleins et les déliés du mixage et la ténuité préservée du silence et le son affaibli, le son renforcé, la cadence trouvée, la discordance soudaine, reprise, affirmée, célébrée et l'audace de tous ces sons mêlés. À défaut d'avoir les moyens, nous avions du temps, des oreilles, et puis nous étions bricoleurs, dégourdis, inventifs, et la technique nous procurait un vif plaisir.
0: Ce que j'entends dans ce texte, Michel Cohen, c'est qu'une aussi haute idée de la radio se faisait dans un aussi petit espace.
11: Oh oui, c'était minuscule. Ouais. Oui, oui. Parce, je dis, il en est peut-être de même de tous les lieux où quelque chose s'invente. C'est-à-dire, c'est pas, vous voyez, dans les grands, beaux endroits, riches, luxueux, etc. C'est en marge, c'est dans un endroit bourré jusqu'à la gueule de bandes magnétiques. Oui, c'est un endroit où on est à l'étroit, et puis on invente quelque chose, on bricole.
0: On entend dans le texte que vous faites une espèce de rapport de proportion inverse,
11: oui,
0: entre les moyens et le plaisir du montage.
11: C'est sûr.
0: Et de cette idée d'écriture.
11: Oui, oui, c'était vraiment une écriture. Oui, oui.
0: Quand Trutat parle de plein et délié, que vous reprenez cette expression,
11: oui,
0: il y a bien cette idée que c'est une écriture à la main.
11: Oui, c'était, j'ai dit bricolage aussi.
0: Oui.
11: Oui, c'était, comment dire, oui, tout c'était fait main. Tout était fait main. C'est-à-dire que c'est pas comme plus tard, on pouvait mettre chaque son sur une piste, vous voyez, et tout se faisait mécanique. Après, tout se fait mécaniquement. Enfin, alors que là, si on voulait que tel son arrive à tel moment, bah, fallait le faire démarrer à tel moment. On ne pouvait pas le programmer à l'avance.
0: Oui.
11: Vous voyez ? Et d'où l'importance du talent du mixeur, qui était quelqu'un qui... c'était comme un très grand pianiste ou qui improvisait, qui savait qu'il avait à droite, là, avec son petit doigt, il avait le chant d'oiseau, il avait à gauche, il avait la voix, là-bas, il avait le bruit de tonnerre, et il orchestrait tout ça, des fois en sautant sur la machine. Vous voyez, ça n'existe plus, ça.
0: En sautant sur la machine.
11: Ah oui, oui, oui, oui. Des gens comme Michel Créis ou Yann Parantoen, c'est des gens qui étaient là, agrippés avec tous leurs doigts écartés. Et vous voyez, il y avait chaque... Comment ça s'appelle, des potes?
0: Les potards, oui, les potentiomètres. Ouais.
11: Les potes. Et à chaque doigt, il y avait un pote différent qui correspondait à un son différent. Et des fois, pour envoyer tel son au bon moment, oui, il sautait. Oui, oui.
0: C'est-à-dire, moi, Michel Créis, je l'ai vu, hein,
11: oui,
0: à l'œuvre avec en régime numérique quand même.
11: Il a pu
0: poursuivre.
11: Non, là, c'était pas le cas. Ouais, oui.
0: C'était quoi le burdel?
11: Ah, le burdel, c'était le bureau de lecture.
0: Oui.
11: Bureau de lecture.
0: Ah oui, mais qui revendique le bordel alors?
11: Oui, c'est ça. Et en fait, c'était parce que Trutat était responsable des fictions sur France Culture. Il y avait beaucoup de gens qui envoyaient des textes pour qu'il soit réalisé, mis en onde. Et donc, il y avait des lecteurs, dont Pérec, par exemple, qui était lecteur à un moment, et d'autres gens tout à fait respectables. Et il y avait des réunions, et puis il y avait très, très peu de textes qui étaient sélectionnés. Et puis, les autres, il fallait leur écrire des lettres de refus. Donc, moi, au début, quand je suis arrivée, j'étais dactylo et j'étais préposée aux lettres de refus.
0: C'est-à-dire que Alain Trutat vous les dictait?
11: Il me les dictait.
0: Est-ce qu'il les personnalisait?
11: Alors, on avait une lettre type,
0: oui,
11: où il suffisait que j'ajoute le nom de l'auteur. Mais il y avait souvent des textes qui étaient respectables, qui venaient de gens intéressants. Et donc, Alain tenait à leur faire une vraie réponse. Et donc, ça, c'était des lettres qu'il me dictait.
0: Et donc, ça pouvait prendre toute la journée?
11: Ah, ça non, c'est-à-dire qu'il y avait des placards entiers pleins de ces manuscrits refusés, et de temps en temps, on s'y mettait.
0: Vous sacrifiez quelques heures.
11: Mais ouais. Week-end, vous voyez. Ouais, enfin, ouais. Oui.
0: Alors, vous avez développé un rapport à l'écriture, souvent dans certaines circonstances. C'est ce que donne à entendre les différents chapitres de votre livre, oui. La rédactrice. Si bien que quand vous arrivez dans ce burdel, on peut dire, avec Alain Truta, pour vous, c'est un espace où vous allez devoir écrire, en l'occurrence comme dactylo, mais c'est surtout un espace où vous découvrez l'écriture radiophonique.
11: Oui, c'était une découverte, oui. C'était une découverte enthousiasmante. C'était une découverte... J'ai dit à un moment, pour tous ces gens, le son, c'était sacré. Et on inventait des choses et on trouvait que le son, c'était tellement mieux que l'image. C'était vulgaire, l'image, vous voyez. Le son, ça permettait à l'imagination de... On pouvait imaginer avec le son. On n'était pas obligé d'avoir ces béquilles que sont les images.
0: Ouais.
11: Et donc, on était... on était très, très heureux, très fiers. Et on avait beaucoup de respect pour ça.

0: commencé cette émission qu'a faite Janine Antoine avec Claude Jonner en 1972, qui s'appelait Good Morning Vietnam, et dont, alors je ne sais plus la suite comment c'est, mais le début était éblouissant, c'est-à-dire c'était Vietnam, c'était une ronde d'enfants avec des voix sur aiguës qui chantent, une comptine. Et puis il y a des avions qui arrivent, et puis des avions qui grossissent, qui grossissent, qui grossissent, et puis qui viennent écraser le bruit des chants d'enfants. Silence, les avions sont partis, et on entend gna gna gna. Et ça recommence. Et c'est comme si c'était toute la résistance du peuple vietnamien qui était exprimée avec un bruit de môme qui chante. Et, vous voyez ?
1: Oui.
0: C'est très costaud. C'est très fort.
2: But I, the President of the United States, do not control the timing of the events in Hanoi.
0: Janine Antoine, certes, oui, j'ai beaucoup travaillé avec elle, elle m'a beaucoup appris de choses, un peu à la façon de ses maîtres, elle me balançait des bobineaux à la gueule, elle m'engueulait, elle me disait « Pensez, Michel !» Et c'était terrible, et j'étais là avec la bande magnétique dans les cheveux, et c'était le lundi de Pâques ou le jour de Noël, et on était là et on faisait ça, et en même temps c'était merveilleux. Elle m'a appris des choses qui me servent encore.
1: C'est-à-dire ?
0: Ce que c'est que le montage.
1: Ouais.
0: Ce que c'est que le mixage.
1: Est-ce que vous faites encore du montage ?
0: J'ai l'impression que tout ce que je fais, c'est du montage. Quand j'écris un livre, quand je fais un film, bien, j'ai fait des films, j'ai fait des livres. Quand je brode, c'est toujours du montage. Et c'est toujours des choses que j'ai apprises à l'atelier de création radiophonique. Vraiment. Quelle couleur de fil, quel espace entre deux lettres, quel espace entre un titre et quel interlettrage, quel interlignage, quelle illustration ou quelque chose qui vient en contrepoint. Tout, c'est des choses que j'ai apprises à la radio.
1: Ouais.
0: Vous voyez, et oui, je peux dire ça, que ça me sert pour tout. Là, je cite un truc de Brian Eno. Je ne l'ai plus en tête, mais à l'époque, ça m'avait vraiment ébloui aussi. C'était il avait proposé l'Orchestre Philharmonique de Londres. Il avait proposé à tous les musiciens d'échanger leurs instruments.
1: C'était le Portsmouth Symphony Orchestra, c'est ça.
0: Oui, c'est ça. Génial. Et donc, le harpiste jouait du violon, le pianiste jouait de la guitare. Enfin bref, c'était fou. Et ça faisait un truc, parce que c'était quand même tous des musiciens. Mais ça fait un truc qui divaguait, vous voyez, qui marchait pas très droit.
1: Mais ça, c'est une idée assez pataphysique, pour le coup.
0: Oui, oui.
1: Et c'était vraiment très dans l'esprit de Trutat.
0: Trutat, il aimait beaucoup ça.
1: Ouais.

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0: C'était fort.
1: À jamais un mec de la TC, Yohan and the way, ouais, j'ai ça dans le cœur de devenir un vrai spourouest.
0: No fa que se mette l'offense, ça fait que l'on met assez.
1: A jamais un mec de droit, du cœur, ma gueule, ouais, tu es à 100% avec moi, ouais, ouais.
2: De toi, du bon, je sais pas.
0: Non, pas ça.
3: On est à 6 minutes de direct là, mais on est là.
0: Mets-moi le tel MC. Laisse faire le tempo.
3: On s'échauffe un peu. On attend que Jason se réveille pour nous faire la chronique de sport. Attends, là je parle, tranquille.
4: Merci qu'on ait écouté, merci.
3: Laisse.
5: On peut chanter après, frérot ?
2: Après, c'est grave.
3: Non,
5: mais attends, vous nous mettez sur le tempo, juste une pause.
2: Juste une pause.
5: D'abord, nous, après tu
2: fais ce que tu
5: veux.
3: Ouais, Ringo, voilà.
2: Je sais, là, il est tellement fort, là.
5: Ouais, c'est à nous de crier, maintenant.
2: Ouais, non, c'est à nous.
5: Vas-y. Laisse faire le tempo.
2: Après, je fais que ce décart. C'est donc laquelle ?
5: Laisse faire le tempo de Little MC. Écoute bien les paroles, je te laisse écouter. Moi je chante. Moi t'écoute, moi je chante. Et tu me l'as fait à ta façon.
2: Et moi je suis rentier à ma façon.
5: Voilà, à ta façon. Et je vais t'aider.
2: C'est normal, ça fait longtemps que je chante aussi. Il y a des chanteurs ici. Hein.
5: On est des anciens, nous.
2: Ah, des anciens. Ah,
5: ouais.
6: Ah, c'est vrai qu'il y a des anciens qui ont.
5: Ah, ouais, donc fais ce que tu
2: veux.
5: Ah, c'est
2: chanté. Avec son oncle là.
3: Oui.
5: Écoute le son. Chérie, laisse-moi te regarder ou mieux te contempler. Ce n'est pas difficile, facile. Je vais tester de te faire des bisous partout dans le cou. Oh ma chérie, oh, je t'aime. Sans te mentir, je voudrais te dire que je pense à toi lorsque tu es loin de moi. 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Oh, baby, laisse faire le tempo. Laisse donc faire le tempo. J'avoue, baby, j'étais égoïste. Et toi, l'artiste.
1: L'artiste, yo yo. Ah, j'ai pas le tempo.
7: Vous voulez qu'on aille.
1: Il faut une instrumentale, faut une instrumentale.
5: Voilà, donc regarde. Tu non non. Laisse donc faire.
7: On entendait rien. Si on entend des choses, il faudrait peut-être installer les haut-parleurs.
5: Mets la musique. Laisse faire le tempo. Mets la musique.
2: Ah mais mets quelque chose de bien parce que
5: oui laisse faire le tempo.
3: Il faut le donner le tu as le quoi comme là. Oui mais toi t'as pas une entrée.
2: Moi ouais, j'ai pas d'entrée c'est vrai.
3: Je sais pas si.
2: Mais si c'est pas possible.
5: Si là t'as une entrée c'est pas t'as une là.
2: C'est pas ça.
1: Non c'est pas ça c'est pas ça.
5: C'est ça.
8: Oui c'est ça.
5: Moi, laisse faire le tempo de Little MC. C'est 3
3: minutes. On est à 3 minutes là. On va parler de quoi après ? Amina, tu vas parler de quoi aujourd'hui ? Toi, tu veux parler de quoi ?
5: On va parler politique.
3: Ok, d'accord.
2: Il n'y a pas quand on parle.
1: Oh non, pour les
2: plaisirs.
5: On va parler politique.
2: On en a marre !
5: On va écouter la musique, laisse faire le tempo. Elle dure 3 minutes.
1: Alors ?
5: Laisse faire le tempo, tout simplement.
1: Faire le tempo.
5: Le tempo.
3: Et les gens d'en bas, ils ne mentent pas ?
5: Non, ils m'ont pas, ils sont interdits.
1: Ils sont interdits.
2: Pourquoi ils sont interdits ?
3: Pedro, il a dit aux infirmières de venir.
2: Qu'est-ce qui vous arrive là ?
5: Lui, il laisse faire le tempo.
1: Celui-là ?
5: C'est là, voilà.
3: Oui, mais là, Pedro, il a dit aux infirmières de monter elle-même, parce que chaque fois que je monte à Milan, il n'était pas autorisé.
1: T'inquiète, je suis en train de gérer. J'ai
5: déjà retourné un téléphone.
3: Pedro, il avait dit à des infirmières de monter, mais... Là, on est à 2 minutes, j'ai pas le temps d'aller chercher les gens. Bon, bah... Allez, en direct. Vous voulez quoi ?
5: Tu veux quoi ? Rien, frère. Tu veux une cigarette, frère ?
2: Ton oeil ?
5: Ouais.
2: Ah, merci. Ça me fait plaisir de te voir.
5: Ouais, attends, j'ai une cigarette.
2: Ça me fait vraiment plaisir de te voir.
5: Allez, écoute,
2: elle est super gentille. Non, pas de musique comme ça.
5: Non, parce que là, c'est
2: parce qu'elle a des belles paroles, là, je te
3: jure. Jason !
2: Touche un...
5: Oh,
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9: Ah ouais, pris son crâne. Eh, t'as bien vu, hein, bien vu, hein.

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3: Viens Mila, prends le micro.
4: Voilà, c'est Radio Metanoia, on est en direct.
0: 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Oh, babe. Il s'écrase, on l'a écouté.
4: Non, non, mais on continue, elle va préparer un café, on y va. Ah, on est déjà en direct. Je vais mettre un sur Pinot, vas-y Yamila, je te suis.
0: Faire le tempo. Laisse faire le tempo. J'avoue baby, j'étais égoïste.

0: C'est bon.
1: Ouais, chaud. 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On va l'enculer.
2: Enculé.
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0: simulation. On va mettre Claude François.
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Bon, on est sur Radio Metanoia. Si, Didier, Todo, si tu veux mettre la musique, il faut que tu la mettes ici, que ça passe par un micro. Sinon, on n'entend pas. Et qu'il faut que tu mettes un casque, sinon, ça ne passe pas.

0: vas-y.
1: Une musique à pochard.
0: Oui, j'avais l'impression.

MTR, ça dit quoi? Un peu quoi? Ouais. Hey. Hey. Hey. Ouais, c'est MTR, l'équipe, c'est peur quoi? Pour qui quoi? Peur, ça dit quoi? Ok, il est là. Ah, il y a l'équipe. Ah, l'équipe! Ah, l'équipe!

0: poum. Mon gars, c'est Jack Daniel, il est arrivé ce soir. Vu la bouteille, Jack Daniel. Bouteille de sang dans le cristal. Quand tu bois la bouteille, ça fait, ça a pété un tir. La bouteille, la cristalline, quand on n'arrive pas, c'est du cristalline. Le sang, c'est de l'eau. Quand tu bois une bouteille de champomis, c'est de la pisse. Sous Jack D. 9, 4, 7, 7, D.
1: 93, 104.
0: Ouais, 7, 7. 7, 7, 9, 3. On est posé ici, à Bondy. Doudou et moi, c'est MTR. Et Doudou, enfin, clip.

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1: Ouais, ouais, ouais, on a rien sous l'état.

0: avec à la Tupac.
1: Ouais.
0: Quel toi Tupac.
1: Ouais, secteur Baby Paris 17-7. 7-7-9-3 ici, Martin. Allez, c'est ici Paris, Rochi Marseillais.

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1: Mais voilà, c'est normal.
2: Mais California Love instrumental.
3: Ah ouais, c'est grave, les potes, c'est grave. Oh là là.
4: Pour qui?
0: Tu veux du cash, je te donnerai du cash si tu veux faire le tour du monde avec moi.
4: Ouais, ces MTR sont calientés.
0: Ouais, ouais.
4: On est posé ici. Alors l'été, c'est l'été, il fait chaud, c'est caliente. Le soleil est arrivé avec Martin. Normandie, c'est le sud. On avait un Martin. Martin boit du Jack Daniel. Il est posé, il sort la radio quand il est bourré. Il boit whisky quand il est bourré. Il va conduire dans la radio. Quand tu prends la radio, écoute pas Skyrock. Tu me

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0: Attends,
1: on adore les billets.
0: J'arrive.
1: Vous pouvez pas nous donner le travail.
0: Qu'est-ce qui se passe? Qu'est-ce qui se passe? Et la Martinique, vous avez parlé?
2: 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Ta tête, on dirait Zaza de l'espace. Quand tu viens ici avec ta tête, on dira Bobo.
1: Rajibus
2: vert, Rajibus bleu. Quand t'es posé, c'est l'été, c'est Kayaté.
1: On nique l'État,
0: Kayaté.
1: On veut des billets. S'il n'y a pas du travail, on veut des billets, des millions de billets. Faut se lever au matin pour prendre des billets. Il n'y a pas de billets, les millions de billets.
0: On a la table.
1: Ça fait du bien quand il y a des millions
2: couleur
1: de mauve, billets.
2: Couleur violet.
1: Ah,
2: hardcore.
1: Ouais, c'est là.
0: On s'étend.
1: On s'en bat les couilles, on s'en bat les couilles.
0: On fait descendre. Ouh, abondis
1: avec leur parole,
0: ouais.
1: Avec leur état. Ce n'est pas les coups de l'État.
0: Y'a quoi?
2: 7, 9, 3.

0: 7, 9, 3.
1: 9, 9, 9, 7. Baby.
2: Alors,
1: comment? Vas-y, on y va. Parti. On enchaîne.

0: 9-3, posé ici. Dans le gamos quand t'arrives, tu fais pas du shit et du joueur quand tu posais ici. Martin elle est posée ici. Avec ses cheveux bleus, on dira un mannequin.
1: Ouais.
2: C'est pour nos femmes, nos pays.
0: C'est pour les femmes, pour les.
3: C'est pour les victimes.
0: C'est le son qu'on va poser ici dans le soleil. Ouais.
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0: Il fait chaud aussi quand il y a. Ouais. Dédicace à tous les.
2: C'est pour nos baby.
0: Ouais.
2: C'est pour nos baby.
0: Quand tu montes dans la voiture, on tient ces voitures de Barbie. Quand t'es posé ici, la voiture à les roses, on tient de Barbie. Quand tu roules pas sans fermer, t'es posé ici. La voiture, on tient podia haute. Quand tu viens pas ici, Martin, il a ses cheveux bleus, on dirait un mannequin. Ouais. On dirait Barbie si tu veux, mon gars. Ouais. Martin. Que tu fais un prix, on dirait que t'es posé ici avec Martin. Martin est posé à pointe mondiale dans la radio. 77270, on est posé ici avec Martin.
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0: la fête foraine ici, c'est, il fait chaud, c'est l'été, il fait très très chaud, ah bon Dieu, on dirait une canicule.
1: LTM, Joe et ça.
0: Canicule, c'est l'été.
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0: Chaud froid, chaud glacé, chaud bouillant, c'est le Pokémon.
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0: Attends.
2: Ça, c'est calmer. 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

0: politique, qui est au pouvoir, Joy?
1: 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Ah, mettez ça par où est-ce là?
0: Joël.
2: Ah d'accord. Attends.
0: Vas-y, frère.
2: 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Maintenant, écoutez ça.

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0: Alors, tu vas la mettre au début, là, je te le jure.
1: Excusez-nous, petit entracte, nous sommes désolés, notre collègue n'est pas content, nous allons recommencer la chanson.
0: Non, j'ai pas fini la musique, attends, moi je voulais
2: faire un peu.
1: Tu fais quoi? Tu monopolises tout, tu t'énerves, tu te mets le corps à la fin. Bah, tu m'enlèves le truc. Bah ouais, mais tu l'as.
3: Bon.

0: On est en direct sur Metanoia, de secteur 14 de Villevrard, sur Pinot, c'est l'été. Yamina qui est en force, qui change toutes les humeurs. Il volatilise ce qui est fixe et il matérialise ce qui est dans l'air. Voilà. Vas-y, Yamina, continue, prends le micro, chante. Attends, t'entends pas? Vas-y.
1: On va rendre hommage à nos amis.
0: Et alors? Vas-y.
1: Bon, on va faire un freestyle. Écoutez bien, c'est mes choix.
0: Oui, on va faire un freestyle, mais là, Yamina, elle était en train de parler. On s'organise un peu. Tu dis, voilà, on a ton truc, on met la musique. On attend, on respire. Parce que là, on respire, on attend, s'il fait chaud, on boit de l'eau.
1: On prend un café. Et on attend la musique.
0: Même si on n'a pas.
1: Attention, dans un instant, ça va démarrer.
0: Voilà.
2: Ouais. Ouais, allô.
0: Allô.
2: Ouais, tu sais pas ou quoi? C'est MTR l'équipe, c'est pas. Ici c'est MTR, on est posé ici avec MTR et moi. Doudou, il est venu ici. Tu pars au bled quand tu prends l'avion. Tu pars direction au pays. Quand tu manges, quand tu pars, tu voyages. On est avec Martin. Martin, il a des cheveux verts. Il va partir à son pays pour voyager. Il arrive bien. Il a voyagé avec Martin dans l'avion. C'est comme la voiture. Quand tu voyages, tu pars pas. Tu pars pas comme un avion. Avion de chasse quand tu pilotes bien comme Mario Kart quand tu viens pas. Martin, il est ici, à la radio de Bondy. Voilà, c'est Martin, il est posé ici. Martin, dessin animé du matin. Bonjour,

0: Ouais, Martin. Ouais, Martin.
1: C'est sérieux, là. Martin, c'est sérieux.
0: Ouais, sérieux, sérieux, sérieux, l'équipe sérieux.
1: Écoutez tout le monde là, c'est sérieux là. Tu veux chercher son numéro ?
0: Attends, chut.
1: Écoutez, MTR.
0: MTR, ouais, c'est Martin, il est ici. Quand il vient à Bondy, il fait n'importe quoi dans la radio, il fait poser. C'est Martin quand il vient avec sa trottinette électrique. On dirait voiture sans permis quand il est posé. Ici, c'est Martin. Martin, Martin. Sa télé, on dirait un micro quand tu chauffes un plat. Ton plat, il est cramé, il est brûlé, on dirait. On dirait Watcher brûlé, qui était à boîte Bondy quand il était cramé ce soir à Bondy, ville parisienne. Quand Bondy s'est posé, on est posé à Bondy. Mbappé a mis la Coupe du Monde en 2018. C'était la bonne époque. Martin, joue au foot avec Mbappé. Ouais, c'est Martin. Voilà. Martin, Martin.
1: Comment
0: c'est la rue si c'est Martin? Quand il n'arrive pas à la radio, c'est Martin. Quand t'es à la rue, c'est Martin, Martin. Il a Bondy à Port des Lilas 105. Tu prends l'autoroute pour aller à Bondy. Martin, Martin, à Bondy si c'est Paris. On veut pas de Marseillais, on n'est pas ici. Pas de Marseille si c'est Paris. Ici c'est Paris, 7-5. Ici c'est les Parisiens. On veut pas de Marseille off ici. À Bondy, on veut des PSG, du Paris, du Gucci, toutes les marques. Martin, Martin. Quand tu fais ton freestyle, dirais hein, dans Skyrock. Martin.
2: Bon, ouais,
0: l'équipe. Ouais, c'est l'équipe, ouais, merci. Bah, la prochaine, l'équipe, là, je pars en Normandie, là, la semaine prochaine. Voilà. Ça marche pas, ça marche pas.
3: Oh, c'est propre. Vas-y, mon frère, vas-y, mon frère. Vas-y, vas-y, frérot. Tout. Viens, frérot, frérot. Non, il est là, le micro, il est là. RMC, RMC, on le réclame tous. RMC, RMC, on veut du bon concret. Vas-y mon frère, enchaîne la chauffeur, enchaîne, enchaîne. Il décolle, attention.

0: Khalifa.
1: Khalifa, on vous appelle. Khalifa. 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Khalif 12. Khalif 13. Khalif 5. 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On tire, on bute, on couille, on nage. On fait quoi? On tire, on tire, on tire, on bute, on bute, on bute. Le but, il est où? Il est où? Mbappé, c'est... Lévrier, lévrier. On parle politique, on fait l'anarchie. Nous, on n'est pas contents, on veut nos femmes libres. Donc, allez frérot, vas-y avec moi.
2: Vrai, Antonin Artaud, qui entourait, qui l'était au point. Et les seuls.

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1: 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Là, c'est... Ah, attention, il y a la Zizi. Attention, c'est parti. On est bien. Pour une fois. Attention. Casser l'ambiance, c'est bien.

0: Bon, on a une séance musicale métanoïaque. Tout le monde se met à chanter, c'est l'été. On enchaîne.
1: Dans le tempo.
0: Voilà. Ouais. On est là. Il fait chaud. On est au mois de juillet. Les choses se passent de manière étrange dans la géopolitique. Et nous, on danse.
2: Oh, vas-y.
1: Yeah.
2: C'est instrumental?
3: Allez, on se met à nous trois.
2: Oh, oh, oh, oh, oh, oh, oh, oh, oh, oh. Bon, toi, je commence?
3: Non, toi, commence.

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0: Bon, Magali va nous lire ça.
1: Ouais,
0: je
2: sais pas quoi chanter.
0: Il y a Magali et Sophie qui après qui vont parler.
3: C'est là.
4: La
3: c'est top.

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2: C'est voilà, on est de retour sur notre fréquence météo, sur notre petit plateau. Et je me trouve au studio, moi c'est Anna, vous ne m'avez pas encore entendu cette année, mais vous me connaissez peut-être de la série précédente. Et je me trouve au studio avec Luc actuellement de Radio Quetch. Et il y a les autres de notre cluster radiophonique qui arrivent. Alors, comment vous vivez maintenant cette série, cette année de Météo Luc, t'as des impressions?
3: Ouais, merci Anna. J'ai commencé le Festival Météo, enfin en tout cas ma première expérience. Le Festival Météo était déjà un petit peu vieux, mais c'était en 2016. Donc si tu veux, ça fait 10 ans que je suis là toujours avec la radio. Ça a commencé en 2016 avec Radio MNE, il y avait Nico Bogert de Radio Panique. Je me rappelle qu'il y avait Jeanne de Radio Quetch qui travaillait à peine, je crois, à Radio MNE. Kenny et Nico Bogert. C'était avant l'arrivée du directeur et programmateur actuel Mathieu Chenal. C'était en 2016 à la filature. Et on est arrivé sur une propulsion de Radio Panique Bruxelles. Ça c'était les tout débuts avant que ça s'appelle Fréquence Météo, et ça fait 10 ans que c'est la claque sonore pour les auditeurs, les auditrices qui découvrent ces musiques, pour celles et ceux qui sont puristes ou qui ont l'habitude de ces musiques. Moi ça fait 10 ans que je vis ça, ce partage des ondes, ce partage ici dans l'espace, que ce soit à la filature, à la chapelle Saint-Jean, à Motoko et tous les autres lieux. Je suis content de fêter ces 10 ans de radio ici au Festival Météo.
2: Est-ce que tu as observé des changements, une évolution dans n'importe quelle direction? Ça peut être la musique, s'il y a des artistes très courants, ou même dans la fréquence météo, est-ce qu'il y a... quelle évolution tu observes?
3: Il y a eu beaucoup d'évolutions. Déjà, il y a la mienne. Moi, j'ai beaucoup évolué à travers ces années ici. Il y a eu un gros changement à l'arrivée de Mathieu Chenal. Ça s'est fait progressivement. Je me rappelle d'une émission avec tous les directeurs et programmateurs historiques. Et progressivement, 2018, déjà, il y a la création de Fréquence Météo. Ça veut dire qu'on reconnaît ce travail radiophonique au sein du festival qui a aussi fait qu'évoluer. Et moi, j'ai trouvé que le Festival Météo, il vit avec son temps. C'est-à-dire qu'il évolue. il y a toujours des choses qui arrivent d'ailleurs. Déjà, ça a toujours été international, mais j'ai l'impression qu'il y a une dimension encore plus internationale. La chose, je pense, qui a le plus évolué, et il faudrait qu'on discute de ça avec des personnes qui ont connu Jazz à Mulhouse en 86. Déjà, il y a beaucoup plus d'artistes sur scène qui sont des femmes. Il y a beaucoup plus de politique, je trouve, dans la programmation. C'est la musique, je ne veux pas dire que le free jazz ou d'autres musiques n'ont pas été politiques avant, mais là, il y a un vrai engagement de la part des artistes, que ce soit dans les luttes ou dans le militantisme ou la géopolitique actuelle, ou avec des travaux liés à l'histoire des guerres, des minorités. Et ça, je trouve que c'est l'équipe actuelle de Météo, qui est là depuis 2018, si je dis pas de bêtises dans les dates, qui vraiment ne se cache pas. Avant, c'était peut-être un petit peu plus caché. Aujourd'hui, moi, c'est cette évolution que j'adore dans Météo, c'est qu'il n'y a plus de problème. Enfin, on se cache pas, quoi. C'est politique.
2: Vu que c'est le 10e anniversaire cette année, ou surtout de ton présence ici, est-ce que tu aurais peut-être une ou plusieurs anecdotes? Ça peut être des moments rigolos ou des moments, comment dire, pas, peut-être pas tristes, mais peut-être des moments problématiques au niveau technique. Est-ce qu'il y avait quelque chose au fil des années qui était vraiment difficile à couvrir par le radio, un concert ou un lieu spécifique, difficile techniquement pour couvrir par radio?
3: Je pense que il y a beaucoup d'anecdotes. En fait, il y a une dizaine d'anecdotes minimum par édition. J'ai un souvenir de la chapelle Saint-Jean qui est assez improbable parce qu'il y a, et là je parle d'une autre radio. Mais la chapelle Saint-Jean était tellement remplie, toujours, que France Musique, qui est un gros partenaire radiophonique du festival, avec qui on a déjà pu coopérer, qui est donc Radio France, était obligé d'être dehors. Donc ils ont pu rentrer les micros par la fenêtre, mais toute la régie principale, le studio était dehors. Donc j'ai ce souvenir des techniciens, des réalisateurs et réalisatrices de l'émission de France Musique qui ne voyaient pas le concert. Et c'est le cas encore aujourd'hui. Donc c'est pas une situation qui me concerne et qui concerne Fréquence Météo. Mais on l'a vécu beaucoup aussi. C'est cette faire la réalisation radio sans voir les images du concert. C'est la grosse différence avec les ingénieurs son, par exemple, qui préparent, qui font les balances, qui donnent le son pour le public. Nous, on fait souvent de la radio sans avoir les images du concert. Je pense que c'est la grosse anecdote qui suit le parcours radiophonique 2016-2026 de Fréquence Météo, même si ça s'est appelé que Fréquence Météo à partir de 2016. Mais je pense que c'est ça aussi. On se met dans les conditions des auditeurs et des auditrices. Mais ici, dans le Festival Météo, on a aussi beaucoup de gens qui vivent le concert les yeux fermés. Peu importe qu'on aille dans la grosse électro-noise, qu'on soit dans des choses plus classiques, c'est pas le terme, mais dans des choses plus standards, on a beaucoup de personnes dans le public ici qui vivent le concert les yeux fermés. Et nous, on fait de la radio pour des gens qui sont, je sais pas, peut-être dans leur salon en train de faire un Scrabble ou jouer au mot fléché ou je sais pas, faire la cuisine. Et ça, c'est une belle anecdote, je trouve. Mais après, des anecdotes, oui, il y en a plein, évidemment. Des choses plus rigolotes et moins philosophiques ou je sais pas, radiophoniques. Voilà. Ouais, sur faire les yeux fermés, en fait, c'est un peu ça, quoi. On voit pas le concert toujours.
2: C'est vrai que c'est un aspect assez important de Festival Météo, vu que c'est la musique expérimentale. Des fois, ça va ensemble avec les images. C'est bon qu'on peut transmettre cette expérience. Est-ce que tu as un coup de cœur parmi des artistes ou la musique? Déjà, est-ce que la musique expérimentale, c'est ton truc ou pas trop? Et si, est-ce qu'il y a quelque chose qui t'a marqué au fil des 10 années?
3: Énormément de choses m'ont marqué. Si je remonte un petit peu plus loin, il y a le Katharina Ernst, une percussionniste qui m'a vraiment marqué, qui m'a, je pense, un peu fait rentrer aussi dans ces musiques-là. Bon, c'est quand même très mélodieux. Et ensuite, j'ai eu plusieurs moments fous. Chaque année, en fait, il y a des moments fous, que ce soit Evie Chen ou Mariam Reza récemment, mais il y a eu d'autres moments, même encore Nouma Trouf, où justement, moi, j'ai fait une transition vers ces musiques. Je ne suis pas rentré dans ces musiques à l'âge de 14 ans ou 16 ans au lycée. C'est arrivé beaucoup plus tard. Mais ouais, non, j'ai eu vraiment beaucoup, beaucoup de coups de cœur. Et chaque année, j'en ai. Et j'ai toujours beaucoup, beaucoup de plaisir à réécouter sur Radio Quetch et sur les radios partenaires ce qu'on fabrique ici. Ouais.
2: Maintenant, je me dis qu'on avait préparé un petit son. Je ne sais pas combien de temps reste avant le concert. Je pense peut-être... Peut-être il a l'air de le passer. Bon, je dis nous, mais c'était pas trop moi, c'était plutôt Manu. Moi, je vais faire juste une traduction. Est-ce que Manu, tu veux présenter l'artiste, le son et l'interview un peu?
0: C'est une personne extraordinaire, Janelle Lépine. J'ai eu une chance incroyable il y a peut-être 13 ans d'être contacté par un label américain qui s'appelle Cuneiform Records, dont elle va parler dans son interview, qui est un peu le label de référence en matière de musique prog, de grands groupes de prog comme Soft Machine ou Myriodor, enfin bon voilà, un peu la ref au niveau rock in opposition et progressif. Ils m'ont contacté pour me demander si je pouvais les aider à monter une tournée pour un duo que je connaissais pas, qui s'appelait Janelle et Anthony. Et donc c'était Janelle Lépine qu'on va voir ce soir, qui était accompagnée de celui qui est devenu son mari depuis, Anthony Pirogue, un guitariste extraordinaire. Et donc j'ai eu la chance de vivre 20 concerts d'affilée, de filer les routes de France et de Suisse et d'Italie avec ce groupe. Donc de rencontrer humainement et musicalement ces personnes. Donc voilà, ça me touche énormément qu'il se passe ça ce soir. Un grand merci à Mathieu d'être aussi curieux, d'être allé dénicher cette musicienne qui n'a jamais trop eu la hype sur elle, alors que c'est une musicienne vraiment extra. Mais des musiques sont souvent passées sous les radars, mais il faut croire que Mathieu, il a des radars sous les radars, et grand merci à lui. C'était vraiment très content de voir Janelle ce soir. Donc voilà, j'ai juste demandé en début d'interview à Janelle qu'est-ce qui s'était passé depuis la dernière fois qu'on s'était vu, à savoir la sortie de l'album de son duo. Et puis je vous propose d'écouter, elle le raconte mieux que moi. Elle le raconte beaucoup mieux que moi. Et voilà, ça a été 3 semaines assez folles, à aller dans des squats, dans des librairies, dans certains gros lieux, mais surtout dans tous les petits lieux qui font que les groupes existent encore, puisque bon, on ne dira jamais assez. Des météos, il y en a quoi? Il y en a un, il y en a deux, il y en a trois, ça va s'appeler Jazzaluse, ça va s'appeler Bourisme. Il y a très très peu d'endroits où les musiciens, musiciennes de ces musiques-là peuvent jouer dans des super conditions, entourés de beaucoup de leurs collègues, et en plus dans le cadre d'un festival sur plusieurs jours. Donc on a vraiment énormément de chance d'être là. Et c'est ouf que Janelle Lépine vienne ici, c'est vraiment un plaisir. Donc voilà, avec elle on a parlé de ça, de musique, un petit peu de politique, vous verrez.
4: What a pleasure. So nice to see you.
5: So nice to you. Haven't changed. It was the same childish smile.
4: Oh, thank you. You too.
5: Thank you very much. So what happened for you since last time we saw you? Last time we saw, it was maybe 12 years ago. You just released an album with Anthony Pirogue, named Janelle and Anthony. Did you release other album? Does this duo still exist? Donc je demande à Janelle ce qui s'est passé dans sa vie depuis 12 ans, la dernière fois qu'on s'est vu, et qu'elle venait de sortir donc le premier album de son duo avec son mari Anthony Pirogue à la guitare. Ce duo existe-t-il encore?
4: Yes, I've had 3 ensemble records with done on Steve's label Cuneiform Records, and it's Ensemble Volcanic Ash with Luke Stewart on bass, Anthony Pirogue on guitar, myself on cello, and Larry Ferguson on drums, and Brian Settles on saxophone. and I had a harp player for a period, Kim Sater, and also Sarah Hughes with two of my saxophones. But until recently, I made a smaller group, and it's very raw and cool sounding. Our recent record is Pluto in Aquarius. That was out in June. And I also released my solo, my second solo cello record, which is Slowly Melting on Cacuneiform label on that same day.
5: Okay. And what do
2: Petite traduction. Alors, maintenant, peut-être il faut que Manu me aide avec des noms des labels, mais elle a raconté qu'il a sorti pendant cette époque qu'ils se sont vus dernière fois un très nouveau album. Est-ce que tu veux évoquer des noms?
0: Je crois qu'elle a parlé de Cuneiform Records et d'un groupe qui s'appelle Winchbone Arch, si j'ai bien compris.
2: Oui, ensemble Volcanic Ash, je pense. Et après, elle a parlé de ses collègues qui jouent avec elle, avec basse, violoncelle, des percussions, les saxophones et guitare. Elle a dit que c'est un petit groupe avec une ambiance assez... maintenant, je ne trouve pas le mot en français, mais l'ambiance profonde, c'est le mot qui me vient à l'esprit. Le dernier mot, elle a sorti le Pluto and Aquarius, c'est son dernier single. Et après, aussi un solo, juste elle, Slowly Melting. Alors voilà, c'est les dernières sorties. Maintenant, on peut continuer l'entretien.
5: You plan to play tonight?
4: Mm-hmm. I'm playing selections from my first solo cello record, which is The Brink. And... that will be unaccompanied cello. I'm comping for myself. And then the second record is Slowly Melting. So I'm playing through from that, which is very fuzz heavy. So you have rich fuzz indoctrinated cello. And then you have like very spare and kind of ambient sounding cello playing as well.
5: Does your music telling us something? I remember in your...
2: Alors, qu'est-ce qu'elle va jouer cette nuit? Dans quelques minutes, vous pouvez écouter ça. C'est son solo. Aujourd'hui, elle nous présente ses créations qu'elle a fabriquées seule pour montrer plus son aspect personnel. Ce qui est son tout premier solo en violoncelle, The Brink. Et après, Slowly Melting aussi, ce qui présente de nouveau le violoncelle. C'est violoncelle, bien Manu, c'est bien le nom d'instrument. Merci. Qui a le son très profond, très riche, très ambiante. Alors, ça c'est ce qu'on peut s'attendre. Et maintenant, passons un peu aussi dans la politique.
5: There were some songs was about things you lived. I remember this song about a volcano when you couldn't get the plane to because of the volcano El Yafal-Yokul. And do you still tell us what you really feel inside?
4: Of course. And of course, more and more, I'm feeling so much rage in the Washington, D.C., where we live. And that seeps into the music, especially our most recent record, Pluto and Aquarius, has a lot of free sections, a lot of improvisation. And you can hear us as a collective really processing everything that's going on. And all of us, except for Luke, live in Washington. So. It's a heavy feeling.
5: In France, we are living bad times. Now there is less.
2: Est-ce que tu chantes par rapport à ce que tu ressens? C'était la question que Manu a posée. Et Janelle répond que bien sûr que sa musique reflète ses émotions et à ce moment actuel, c'est surtout le colère parce qu'elle vit dans le Washington DC. Alors, Bien sûr, la situation politique est un peu précaire, un peu particulière. Alors, à l'aide avec sa musique, elle peut se débarrasser de ses colères.
5: In bad times, now there is less and less and less money for cultural things. So there is a lot of places who have to shut down, a lot of festivals who have to be cancelled. And we have an epidemic Damocles, which says we have a big problem coming by the extreme rights politics who are about to win in France, the presidential. It's a possibility, it's a risk. You in the USA, you have a president who is really, really near the extreme right. Okay, some people can tell he's a fascist. What did it change for, as a musician and as a woman, for you since there is this guy? I don't want to say his name.
4: Good.
0: Ouais, là je demandais juste à Janelle, puisque je lui expliquais qu'en France on vivait avec deux énormes problèmes, entre autres, hein, on aurait pu parler de l'aggravation climatique, il y aurait beaucoup de sujets, mais j'ai parlé de deux sujets principalement qui touchaient la culture, à savoir le manque de budget, les lieux qui fermaient, les lieux qui se faisaient expulser en France, en tout cas dans notre situation, et les groupes qui arrêtaient de vivre, et aussi le risque d'une extrême droite au pouvoir l'année prochaine. Et je lui ai demandé, vous qui avez au pouvoir quelqu'un qui est très proche de l'extrême droite, qu'on peut même qualifié de fasciste, qu'est-ce que ça vous fait en tant que musicienne et en tant qu'individu?
4: Yeah, well, it's a very serious topic and very personal, but I think it makes all of us dig in our heels more and more. We feel very okay. No, it's okay. It makes us feel like we need to dig in our heels more and be strong, because as a community, there are so many of us. I mean, 300 something million people in the United States, you know, they can't control us as a collective. So, and also the cultural world in jazz, in free jazz, in improvised music, it's all under the radar. He's attacking the Kennedy Center. He's attacking, you know, because it's waterfront property. That's why he wants it. I mean, it's just terrible. But he's not smart enough to go for the artists, you know what I mean, underneath it all. So we feel a little protected from that. But I think the longer we go into this, the midterms coming up in November, I'm performing at Rhizome in... That's the venue in DC on that night with my band. And we'll just be there collectively processing, because this is the moment. Like, are we going to have a democracy in the future? And that night will really decide a lot of that and how they interact with it. You know, this is a big moment. So I want to capture that on recording. And the following weekend, we will record that weekend. And I'll have an album of music from that period. And Pluto and Aquarius, that record was written before the election and then after the election. Was written all during that 6 months or so, in 8-9 months, something like that. And then we recorded. And so, and I went on tour with MD Mokhtar, the full guitar player, and in February for 20 days or something. And I was playing solo. And people were crying. It was just after the election, so it was really, really emotional. Everyone was very, very upset, and the cello really pulled it out of them too. And I was crying on stage a lot, you know. But it's just important for people to know that we have been through this before. The U.S. has never been a very safe place for so many people, and now that white people are feeling it, you know, we're paying attention, and that's sad to realize. But it's important that we work together. And I do feel that we're doing that in Washington.
2: Alors pour elle, il s'agit d'un sujet très sérieux et très profond, très personnel. Dans sa communauté artistique surtout, il se rend compte qu'il faut là maintenant, dans ce moment, être plus forte. Il faut bien tenir ensemble. Ils sont nombreux aux États-Unis, alors aussi il y a un peu d'espoir parce que... Le président actuel ne peut pas contrôler tout le monde, il ne peut pas arriver avec le nombre énorme. Mais quand même, la musique jazz surtout, la culture en général, est un peu sous le radar maintenant. Heureusement, de nouveau, il y a espoir parce qu'il n'est pas si intelligent pour pouvoir détruire tout cela. Elle a parlé aussi d'un moment où elle a sorti son dernier album, parce que c'était, elle l'a écrit avant des élections. Alors déjà à cette époque, elle a mis ses émotions dedans pour un peu processer ses émotions à travers l'écriture de cet album. Et après, le sorti s'est fait déjà après des élections. Alors c'était un moment très émotionnel parce qu'il y avait des gens qui pleuraient pendant le concert. Ça vraiment réveillait des émotions dans les gens. Maintenant, elle a mentionné que ils se sont rendus compte que c'est le moment tournant, soit les États-Unis restent la démocratie, soit pas. Alors, c'est pour ça que c'était si émotionnel. Mais vers le fond d'intérieur, elle dit que c'est pas la première fois qu'une telle situation se passe, qu'il y avait quand même déjà avant des situations pareilles, sauf que ça touchait pas des personnes blancs. Et maintenant, c'est plus largement. Alors, ça se voit plus la précarité. Alors, voilà, j'essaie de résumer un peu. Il y a, je pense, le concert qui commence. Je voudrais pas être très très longue.
0: Anna, déjà merci beaucoup pour cette traduction. Je fais juste une toute petite précision. Quand elle parle de tournant, elle parle des élections des midterms qui vont avoir lieu bientôt et qui vont peut-être permettre d'avoir la chambre du Congrès, si je dis pas de bêtises, qui sera en opposition et que ça pourra adoucir en tout cas forcer Trump.
2: Il y a espoir.
0: Voilà, il y a un petit espoir pour nos amis américains sur cette année. Nous, on a une grande peur sur l'année prochaine. Alors, on se souhaite bonne chance à tous et à toutes. Voilà. Et puis on va passer au concert, ça va pas tarder à démarrer cette affaire.
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1: Météo en direct de la salle, studio salle. Alors, on peut monter un peu l'ambiance, peut-être. Pas beaucoup. Quetch, Pinod, MNE, Radio Panique, Radio Radio, Radio Campus Lille. Alors, nous sommes en direct de la salle de Motoko, c'est Fréquence Météo, édition 2026, dans quelques instants.
2: Et rebonsoir à toutes et à tous.
1: Et on vous laisse.
2: Après le magnifique concert de Séisme, on se retrouve tout à l'heure dans l'espace club près du bar pour un autre solo d'Antoine Ferris, donc basse électrique Karst. Et puis demain matin, on retrouvera Mélanie Loisel, que vous avez entendue à la contrebasse dans Séisme, à 11h30 à la bibliothèque Grand Rue. Et puis ensuite, évidemment, on ira à la Kunsthal demain, c'est le solo de Mazen Kerbage. Vous savez, je m'y perds à tellement de concerts. Et puis, évidemment, le programme, vous l'avez. On vous retrouve et vous le retrouvez évidemment un peu partout en papier et sur internet. Et dès 10h aussi, petit café Omnino si vous le souhaitez pour débriefer tout ça. Pour ce week-end, j'aimerais bien vous voir toutes et tous avec des t-shirts avec sérigraphiés par Pritoco. Ils sont dans l'espace bar de demain de 18h à 21h environ. En tout cas, vous pouvez choper un t-shirt ou ramener le vôtre ou en prendre ici et puis faire sérigraphier votre t-shirt. Voilà, c'est cool. Donc ne manquez pas ça demain. Et puis je crois que je vous ai un peu tout dit. Et ben je suis très très heureux de vous présenter la musicienne qui va se produire ici tout de suite. Elle a sorti un album que j'ai beaucoup écouté ces derniers mois. C'est la première fois qu'elle vient jouer ce projet en France. Merci d'accueillir très chaleureusement Janelle Lépine. Très bon concert à tous et à toutes.

0: Salut Pi34. Pas d'autres commentaires? Ok, studio sale. Stop tout ici.
1: Moi, je vais prendre une bonne bouffée d'art.
0: Voilà, avec les rodis qui se promènent remplis de flight case. Ici, bâtiment 75 Motoco à Mulhouse. Mulhouse, comme notre ami Nico le dit souvent. On est avec Radio Panique. On est avec Pinode, évidemment, comme d'habitude. On est avec MNE, on est avec Quetch, on est avec Campus Lille. Et on sort d'un moment assez incroyable. Nico, t'as envie de nous en parler un peu?
2: Je vais essayer, mais ça va être pas facile, mais on va essayer. Le concert m'a vraiment plu, parce que ça me laissait penser un peu à Julia Kent. C'est aussi une violoncelliste, je sais pas si tu connais Julia Kent. Donc, et c'est vraiment laisser penser très fort de ce type de musique.
0: Comment tu as trouvé l'ambiance dans la salle de Motoco ici? Il a fait très chaud. Et côté sonorité aussi, qu'est-ce que...
2: Ah, j'ai justement eu le problème avec le feedback. C'est souvent, il jouait assez calme, mais je sais pas, mais il y a tout autant l'impression qu'il y a du feedback et ça me dérangeait un petit peu. Le reste, ça passe assez bien.
0: Nico Bogert, donc de Panique, de l'émission Moa Créal Sloa, que vous êtes beaucoup à connaître, ou pas d'ailleurs. Ça fait plaisir de t'avoir au micro. Tu connaissais cette musicienne avant, Janice Lap?
2: Je connaissais un peu, mais je connaissais pas tellement bien. Donc, c'est aussi une sorte de découverte de musique d'elle. J'ai écouté quelques trucs et ça m'a fait directement impressionné d'essayer d'écouter plus. Et c'est assez bien.
0: Merci Nico d'être là. Tu nous disais que c'était un petit peu la galère pour parler à la radio, mais en fait tout se passe bien. Hein. Oui. Tu peux te rassurer, si quand on est dans des moments calmes comme ça, ça va.
2: Ça va mieux. Ok, c'est pas mal maternel avec ce que j'ai eu un petit souci actuellement, donc j'essaie de m'exprimer, mais ça va être pas facile.
0: On était ensemble au Flash à Poutzer lundi soir. J'ai remarqué qu'en néerlandais, tout va bien.
2: Tout va bien, c'est un grand mot. C'est, ça fait déjà mieux, mais c'est pas assez bien. C'est quand, il y a le problème, justement, parce qu'il faut aussi le dire que j'ai aphasie, et donc, de t'exprimer des choses, c'est très compliqué. Je sais penser super bien, mais de justement, d'essayer de formuler de ce que je pense, c'est assez compliqué.
0: Ouais, Nico nous explique que vu qu'il est en train de quand même de souffrir d'aphasie, il aimerait vraiment vous parler encore mieux et plus et être là tout le temps à Fréquence Météo. Mais on rappelle que Nico, toi, t'es le fondateur de cette aventure radiophonique en 2016 avec plein de radios ici, oui, à Mulhouse.
2: Tout à fait, tout à fait. C'est encore la période que du changement de poste entre Mathieu Chouinard et Simon, je pense.
0: Fabien Simon, ouais.
2: Tout à fait. Et j'ai eu l'occasion de faire des interviews avec l'équipe du changement de poste entre Mathieu Chouinard et Simon, je pense.
0: Fabien Simon, ouais.
2: Tout à fait. Et j'ai eu l'occasion de faire des interviews avec l'équipe

0: vieux qui nous entraîne depuis plus de 10 ans dans ce cercle infernal est de nouveau un plateau rempli de monsieur et de garçons. Est-ce que tu as fait ça, Nico? C'est toi qui as créé cette équipe de Fréquence Métaux avec que des garçons?
1: Non. Il y a directement une fille aussi, et aussi une fille belge aussi, qui était participée une année.
0: Oui, mais évidemment, c'est une blague. C'est vrai que cette année, Fréquence Météo, c'est 7 hommes et 2 femmes. Donc, ouais. On est vraiment... Là, on s'est loupé cette année. Ouais. Mais Jeanne et Anna, qui nous supportent, sont très heureuses quand même de vivre Fréquence Météo avec nous. Vous les entendez régulièrement d'ailleurs à l'antenne, hein. On leur laisse un maximum de place évidemment. Mais Nico, 10 ans de météo, tu parlais de 10 ans, toi ça fait 35 ans que tu viens ici, c'est la 43e édition. Météo, Fréquence Météo, Radio Météo, né en 2016, en 2018 il y a Mathieu. Et donc, on crée vraiment cette fréquence météo. Qu'est-ce qui a changé pour toi ici à Mulhouse dans toutes ces années?
1: Ça, c'est compliqué. C'est une question assez compliquée pour moi pour m'exprimer.
0: In English ou en néerlandais?
1: Non, c'est assez compliqué.
0: Parce qu'il y a beaucoup d'émotions.
1: Oui.
0: Est-ce que tu as envie de nous dire 2-3 mots en néerlandais, Nico? Parce que je sais qu'avec Radio Panique, vous avez toujours aussi l'idée de parler en francophone. Un mot en néerlandais pour lancer le concert?
1: Okay. Je suis déjà oublié la question. Désolé.
0: Show must go on en néerlandais.
1: J'ai pas compris. Désolé. Very close. Hey. Mais on a fait toujours de Radelslang en om het concept aan te kondigen. Dus en is nu Mathieu denk ik die het gaat aankondigen.

Merci. Je m'appelle Antoine Ferris et ce projet s'appelle Karst. Merci à vous tous d'être là. Je suis toujours un peu ému après ce morceau. Il a été écrit avec un ami à moi qui s'appelle Louis Z, qui a un projet en occitan et autotune. Et je sais pas, à chaque fois, en tout cas pour moi, il a une valeur un peu sentimentale. Et je vais enchaîner avec d'autres musiques.

0: Merci beaucoup. Merci à tous pour votre écoute. Merci à Lucien au son, s'il vous plaît. Merci à toute l'équipe du Festival Météo, toutes les bénévoles, tous les bénévoles. Merci beaucoup, c'est un super festival. Et ce que vous venez d'entendre, c'est sur mon album que je viens de sortir cette année. Plus ou moins ce que je viens de jouer. Et voilà, si vous voulez aller écouter, il y a des CD là-bas. En tout cas, merci beaucoup.
1: Ah, mes aïeux, mais quelle merveille! Quelle merveille que ce solo! Donc, vous l'avez entendu, hein, y a des albums à vendre, K-Art. Antoine, bravo, merci, merci, merci. Concert incroyable. Il a parlé d'albums à vendre, K-Art. Donc, sorti très récemment chez Carton Records. Carton Records, qui a été un peu le fil rouge de la soirée, puisqu'on a entendu en ouverture Séisme, qui vont sortir bientôt un album chez Carton elle-même. Un des labels à suivre, vraiment, un label incroyable, dont on essaie de se faire l'écho dès que possible sur Radio et sur les autres chaînes qui font fréquence météo. Voilà, je suis le dernier en piste sur cette fin de soirée. Et je vais clore, voilà, parce qu'on s'est vraiment régalé pendant toute la soirée. Essayez de choper des impressions. Excusez-moi, est-ce que vous voulez dire deux, trois mots pour la radio de ce que vous avez vu ce soir ? C'est pas grave si c'est pas très très long, vas-y, je t'écoute. Bonsoir, comment tu t'appelles ?
2: Mathias.
1: Mathias, ce concert-là ?
2: Ouais.
1: Ouais.
2: Ouais.
1: Bah, t'es resté jusqu'au bout, c'est que t'as kiffé.
2: Ouais. Après, j'ai pas trop le choix, mais ouais, j'ai kiffé.
1: Tu peux t'éloigner, on peut sortir, on peut même s'isoler du son si on veut dans ce lieu.
2: Oui.
1: Bon, apparemment, t'es resté proche pour des raisons de kiff.
2: Oui, alors je vais jouer le client mystère, oui.
1: Est-ce que tu peux nous raconter ta soirée l'intégralité. Enfin,
2: alors,
1: en tout cas,
2: alors,
1: ce qui
2: attends,
1: concerne la musique.
2: Je vais te montrer, comme ça se voit bien à la radio.
1: D'accord, ok, tu travailles pour le Festival Météo, mais c'est pas à l'administrateur que je m'adresse, là, pour le coup,
2: voilà,
1: c'est à l'individu.
2: Oui. Alors, l'individu...
1: Qu'est-ce que tu as ressenti ce soir ?
2: Qu'est-ce que j'ai ressenti ? Alors, attends, j'essaie de revenir à mes moutons. Très belle soirée, c'était très agréable, ça faisait beaucoup de bien après le temple, un peu de revenir chez nous.
1: Incroyable.
2: Voilà, quand même.
1: On est bien chez vous.
2: Même si c'était très bien hier soir, mais c'est quand même bien des fois de revenir après les vacances à la maison. J'ai eu très peu de temps de voir Boucherie Miaou. J'ai vu 30 secondes, j'ai vu 1 minute 47 de Séisme. Le temps de prendre une vidéo, de me dire que c'est beau et je suis parti parce que je devais travailler. J'ai pris 1 minute 08 de Séisme.
1: Et Janel Lépine ?
2: J'étais un peu déçu.
1: D'accord.
2: Voilà. Okay. Donc je suis resté. C'était le concert de ma soirée.
1: Donc tu l'as vu en entier ?
2: Non, je suis resté 3 chansons et à la fin j'ai fait. J'arrive pas. Voilà.
1: Et Karst ?
2: Je l'attendais et il a pas déçu lui. Il a pas déçu. Il a vraiment pas déçu. Donc, et je suis très content parce qu'il y avait un copain qui est venu, il voulait rentrer et au bout de la rue, il a fait demi-tour et il est revenu.
1: Oh, ça fait plaisir.
2: Voilà.
1: Et il était content le copain ?
2: Ah mais grave.
1: Oh, ça fait plaisir.
2: Bah grave.
1: Ça fait plaisir quand c'est voilà. Comme ça. Mais en tout cas, bravo hein, puisque tu fais partie de l'équipe du festival. C'est très bien de développer des concerts gratuits. Je pense que ça va être des portes qui peuvent
2: et
1: amener les gens.
2: Et puis ceux-là aussi.
1: Hein ?
2: Et ceux-là aussi.
1: Ouais, bien sûr. Oui, non, évidemment.
2: Voilà.
1: Mais tous, ouais, t'as pas vu Boucherie Miaou, mais je peux te le dire.
2: Voilà. Tout le monde m'a dit que c'était super.
1: C'était super. Non, mais vraiment, c'est vous assurez grave à la météo dans le fait où quand vous offrez des concerts, c'est pas genre du tout venant, quoi. Vous envoyez pas le groupe de funk du coin.
2: Oui.
1: Vous proposez des propositions qui restent aventureuses, qui restent risquées, qui restent dans l'optique du festival.
2: Ah bah
1: en
2: complètement.
1: Fait. Quelqu'un qui a apprécié Karst, je pense demain, s'il a les moyens, il se paye les places pour rentrer, il est content.
2: Ah bah oui, bah tout à fait. Et moi j'aurai enfin le temps de voir samedi Boucherie Miaou. Quand même, je me prendrai 5 minutes.
1: Ah ouais, ça vaut le coup.
2: Voilà,
1: en plus, c'est à entendre et c'est à voir. Quoi.
2: Voilà.
1: C'est vraiment les deux.
2: Quand même.
1: Merci Mathias.
2: Mais de rien.
1: Merci à tous et merci à toutes d'être restés aussi longtemps dans ce marathon radiophonique. Il est 1h24, c'est n'importe quoi. Demain, rendez-vous à 12h30 sur nos ondes, en tout cas sur les ondes de Pinot, sur les ondes de Radio Quetch, sur les ondes de Radio Radio, les autres, je ne sais pas. Et demain, ce qui nous attend, c'est non moins fabuleux et rare, c'est Mazen Karbash, qui est un trompettiste, libanais, qui fait de la trompette arrangée, c'est-à-dire qu'il met plein de trucs dans sa trompette pour faire des sons, comme ça on dirait que c'est pas une trompette. Vous l'avez compris, c'est un petit peu le jeu de tout le monde dans ce festival et dans les musiques improvisées en général, et c'est ce qui fait plaisir. On est surpris, on est toujours en alerte, donc on est toujours debout, donc on est toujours éveillé, même à 1h25. Merci à tous et à toutes, vous retrouvez dans vos radios respectives les programmes qui y sont originalement joués. Bonne fin de soirée et à demain, 12h30. Enfin, on prendra l'antenne à 12h15, je pense, en direct de la Kunsthal pour vous proposer le concert de Mazen Karbash. On se retrouvera à 17h30 aussi pour un autre décrochage. 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On est très content, mais tellement heureux de partir.